0: vraiment la reconnaissance de l'incapacité des autorités sud-africaines à même agir pour mettre en œuvre leur propre politique. Ça veut dire ils sont dans l'incapacité même de faire quelque chose. Et dans ce cas-là, les sanctions doivent tomber. Et l'Union africaine doit être en mesure de faire quelque chose à ce niveau. On ne peut plus... On est arrivé à un moment où on ne peut plus mettre la tête dans le sable. On doit regarder la réalité en face, nommer les situations, nommer cette réalité de l'afrophobie, et puis bon, voir dans quelle mesure tous les États peuvent s'associer pour y mettre un terme. Parce que si vous prenez par exemple la composition de la migration africaine en Afrique du Sud à l'heure actuelle, la première communauté, c'est les Zimbabwéens. Tout le monde connaît la crise que le Zimbabwe a vécue, que le Zimbabwe a connue. Mais même pour faire renouveler les pièces d'identité, d'identification et autres en Afrique du Sud, c'est la croix et la bannière. Alors que depuis la fin du Covid, beaucoup d'Européens ont maintenant décidé d'aller s'installer en Afrique du Sud à cause des nouvelles modalités du travail qui ne se paient plus en présentiel. Vous allez dans la ville de Cape Town, mais les prix de l'immobilier ont explosé parce que tous les Européens veulent aller s'installer là-bas. Donc, il y a même du deux poids, deux mesures. C'est-à-dire, les autorités sud-africaines traitent mieux les migrants d'origine européenne que les migrants d'origine africaine. Mais ça, c'est le comble de l'inacceptable. Comment pouvons-nous accepter en ce 21e siècle que ceux qui ont aidé à libérer le continent soient traités comme des malpropres, alors que ceux qui ont créé le système de l'apartheid, qui ont aidé à son épanouissement, soient aujourd'hui les personnes à qui on déroule le tapis rouge? C'est inacceptable et l'Union africaine doit jouer un rôle important à ce niveau-là.
1: Ibrahima Kane, est-ce que cette situation en Afrique du Sud menace l'avenir de l'unité africaine?
0: Je pense qu'elle menace surtout les relations entre l'Afrique du Sud et le reste du continent, pas l'unité africaine. L'unité africaine, elle se fera. Et l'unité africaine, elle se fait par les peuples. Et vous voyez même dans cette affaire comment les populations qui sont ciblées assurent une sorte de collaboration pour faire face à la violence qui est déroulée contre elles en Afrique du Sud. Ça, pour moi, c'est un signe. Et les ambassades africaines en Afrique du Sud sont solidaires. Elles organisent des réunions. Elles vont au Home Office pour discuter vraiment très sérieusement avec les autorités sud-africaines parce qu'il s'agit de la protection de leurs concitoyens et elles veulent voir les dirigeants sud-africains faire quelque chose. Donc, ça n'entend pas l'unité africaine. Au contraire, ça fait solidifier les liens entre ces communautés-là en Afrique du Sud. Mais le gouvernement sud-africain est sous le feu de la critique et sous le feu de... comment dirais-je encore, c'est au gouvernement sud-africain non seulement de montrer qu'il fait quelque chose, mais aussi d'agir. Parce que ce qui rend ce phénomène inacceptable, c'est qu'il est cyclique. Il est cyclique parce qu'il est presque, comment dirais-je encore, lié à l'agenda politique de ce pays-là. Chaque fois qu'il y a des élections en Afrique du Sud, il y a de la violence contre les étrangers parce que c'est devenu un sujet électoral. Et les partis politiques, surtout dans une certaine partie de l'Afrique du Sud, dans la région de Durban et autres, font tout pour montrer leurs dents et voir dans quelle mesure ils peuvent mobiliser leurs concitoyens et avoir un électorat. On ne peut pas accepter que des Africains soient des laissés pour compte simplement à cause des problèmes politiques que l'Afrique du Sud vit assez régulièrement. On ne peut pas accepter que cette violence soit cycliste, c'est-à-dire tous les 2 ans, tous les 4 ans, qu'on puisse s'attaquer à des gens innocents qui ne sont là que pour gagner leur vie et qui sont jeunes. La plupart des Africains qui se trouvent en Afrique du Sud, ça je dois le souligner, sont là-bas de manière légale. Donc c'est pas une migration irrégulière. Ils sont là de manière légale. Ils sont soit des réfugiés, soit des gens, parfois même qui ont créé des familles avec des Sud-Africains et des Sud-Africaines. Donc, il faut que ce cycle de violence-là cesse.
1: Quelle politique continentale concrète faut-il mettre en place dans ce cas pour protéger finalement les migrants africains partout sur le continent, pas qu'en Afrique du Sud?
0: Mais le cadre politique est là. Prenez le cadre révisé de la politique de migration en Afrique, il y a tous les éléments. Tout ce que l'on doit, que les États africains doivent faire pour vraiment assurer une bonne gestion de la diversité sur leur territoire est déjà réglé par le cadre. Et en plus, s'y ajoute que ça c'est au niveau continental, mais au niveau des sous-régions, en dehors de l'Afrique du Nord, qui n'a vraiment pas un cadre régional adéquat, parce que l'Union du Maghreb arabe n'existe pratiquement pas, mais dans toutes les autres régions d'Afrique, on a des cadres sous-régionaux. Je vous ai parlé de la SADC, il y a la Communauté économique des États de l'Afrique de l'Est, vous avez la Communauté économique des États de l'Afrique centrale, vous avez la CEDEAO. Donc tous ces cadres-là ont été créés pour faciliter non seulement la libre circulation des personnes et des biens, mais c'est aussi pour faciliter le séjour des Africains sur le territoire des États africains. Et nous autres Sénégalais, par exemple, nous en savons quelque chose, nous avons un cadre ouvert. Aujourd'hui, vous regardez Dakar, c'est devenu pratiquement un hub pour les étudiants francophones en Afrique. Et pour moi, ça c'est tout bénef, parce que c'est, si des jeunes viennent vivre au Sénégal pendant 4 ans, 5 ans, la partie la plus intéressante de leur vie où ils se construisent et ils savent que les Sénégalais les accueillent bien, ils vivent en bonne intelligence avec les Sénégalais, ils peuvent même peut-être avoir des maris ou des femmes sénégalais. C'est comme ça qu'on va bâtir l'intégration africaine. C'est comme ça qu'on va faire en sorte que ces étudiants-là, une fois de retour chez eux, deviennent les plus grands ambassadeurs de la teranga sénégalaise dans leur pays. Et c'est à partir de là, toutes les formes d'intégration économique réussie ont d'abord consisté à un maillage de la population à l'intérieur de cette communauté-là, faire en sorte que les gens se connaissent, apprennent à se connaître, apprennent à connaître les cultures de chacun. Et venez par exemple le projet Erasmus en Europe, ça visait à assurer une libre circulation des jeunes pour que les jeunes apprennent à être des Européens. Donc on a tous ces éléments-là sur notre continent, mais bon, il y a toujours des Sud-Africains qui mettent du grain de sable dans ce truc-là, mais il faut que ça cesse. Il faut que ça cesse. On a atteint maintenant un niveau où la majorité de la population africaine est jeune. Cette jeunesse-là doit vraiment être le pilier de la transformation politique, économique et sociale de notre continent. Mais cette jeunesse-là, pour qu'elle puisse le faire, il faut qu'elle vive en paix. Il faut qu'elle se sente accueillie dans les pays où elle décide d'aller. L'Afrique du Sud, par exemple, est l'un des plus grands hubs universitaires d'Afrique. C'est les plus grandes universités d'Afrique se trouvent sur ce territoire. Mais si les gens ne sont pas acceptés dans ce pays-là, comment voulez-vous que ces gens-là puissent considérer les Sud-Africains comme étant leurs frères ou étant leurs sœurs? C'est pas possible. Et donc, il faut que les institutions régionales, continentales africaines, les présidents champions, je vous signale par exemple qu'en matière de migration, c'est le roi du Maroc qui est champion. Il faut que toutes ces personnalités-là se lèvent comme un seul homme, disent aux autorités sud-africaines, ça suffit. Il faut qu'on passe à autre chose. On ne peut pas continuer à gérer le problème des migrants de cette façon-là. Et surtout, lorsque c'est par des morts que ça se conclut, ça c'est inacceptable.
1: On va terminer par là, Ibrahima Kane. Si ces violences se continuent, quelles pourraient être les conséquences à long terme pour la diplomatie africaine et même pour la coopération régionale? Vous parlez tantôt de cette coopération entre l'Afrique du Sud et le Ghana et le Nigeria, mais surtout sur le rêve d'une Afrique unie, étant donné que l'Afrique du Sud n'est pas quand même une puissance négligeable sur le continent.
0: Mais je pense que ça va d'abord, au plan économique, être très, très, très, très difficile pour l'Afrique du Sud. Parce que si tous ces pays-là commencent à réagir, particulièrement en Afrique australe où c'est l'économie sud-africaine qui domine tous ces pays-là, ça va être difficile pour l'économie sud-africaine. Et quand ce sera difficile pour l'économie sud-africaine, ce sera difficile pour les Sud-Africains eux-mêmes. Parce que leur économie va s'effondrer. Ça, c'est la première chose. La deuxième chose, politiquement, ça va être un désastre pour l'Afrique du Sud. L'Afrique du Sud fait partie des 5 plus grandes puissances de l'Afrique, je veux dire, au plan politique, au sein de l'Union africaine. Si chaque fois qu'on parle de l'Afrique australe, la tête de pont de tout ce qui se fait en Afrique australe, c'est l'Afrique du Sud. Elle risque de perdre ce statut-là. Et troisièmement, l'Afrique du Sud joue un rôle important dans les BRICS. Or, les États africains ont aussi des relations très, très, très poussées avec les États membres du BRICS. Le BRICS, c'est la Chine, c'est l'Inde, c'est la Russie, pour ne parler que de ces pays-là. Et ces pays-là ont des relations importantes avec les autres pays africains qui peuvent aussi faire valoir ces relations pour contrer l'Afrique du Sud au sein de cette entité-là. Donc vous voyez qu'on pourrait même assister à une sorte de cascade d'impact de cette crise-là sur les pays, sur l'Afrique du Sud, si les autorités sud-africaines ne font rien. Vous savez, peut-être que moi je vais terminer par là. Tant que l'ANC sera au pouvoir, parce que pour moi, tout le problème que nous vivons sur l'afrophobie, c'est lié à l'incapacité de l'ANC, non seulement de comprendre ce problème, mais aussi d'essayer de lui trouver une solution. Or, tout ce qui se passe en Afrique du Sud montre que l'ANC est sur le point de perdre le pouvoir. Chaque fois qu'il y a des élections en Afrique du Sud, elle perd vraiment beaucoup, beaucoup de membres, beaucoup de villes, beaucoup de députés, et c'est peut-être ça qui va aider, si je puis dire, à amener les dirigeants politiques de ce pays à se reposer des questions fondamentales, telles que les relations avec le reste du continent.
1: On arrive donc au terme de ce programme. Merci à vous, Ibrahima Kane, expert des questions de gouvernance. Merci d'avoir accepté notre invitation. Vivement à la prochaine. Bon week-end.
0: Merci et merci de m'avoir encore une fois invité à votre programme. Et merci surtout de mettre le doigt sur un problème aussi sérieux pour le continent. Merci.
1: Et ça fait toujours plaisir de compter sur vos analyses, Ibrahima Kane. Merci beaucoup à vous. Bon week-end. Merci aussi à vous tous de nous avoir suivis. À la partie technique, Ismaïla Camara, vous étiez accompagné par Maude Diouf. Merci à vous. Rendez-vous la semaine prochaine pour un nouveau numéro de l'Heure des citoyens. Et d'ici à là, portez-vous bien.

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0: La fonction de Mao en comme.
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2: Enfoncez-vous bien ça dans la tête.
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0: Friedrich Merz. Mais Friedrich Merz, mais secrétaire. Il est dans l'amour.
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2: 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Mais non, les doigts, elle va couper les pots de viol. On va descendre. Et pour les mettre là, va titer. Et il faut faire une vie, une autre vie, une autre vie, une autre vie, une autre vie, une autre vie, une autre vie, une autre vie,
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1: 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Et tiens, là, j'ai tout gagné. Et il y a quoi, le coup, on voit bien, bon, il y a le poids.
2: Et ça, pas les gens qui ont mis tout, ils boivent des verres, ils vident quoi. Mais les loups, ils ne sont pas vides, ils ne sont pas vides. Ils ont filmé, quoi. Quand ils sont vidés, ils sont d'arro, et après, ils ont profil WhatsApp, ils ont dit. Par contre, ils ont mis, ils sont là, ils sont là, ils sont là, ils sont là, ils sont là, ils sont là, ils sont là, ils sont là, ils sont là, ils sont yo lo avun san koro gbajare ji wa pato do agbaze de kachare o la do jesi to ala po be ba vun e le
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0: Siamina Kongore Kal Rome. 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Ok, j'ai la poupona, professeur. Allô, j'ai la poupona, mia. On l'a eu en 1090, 86, 35, 35.
1: 91, 36, 63, 75. Hebrou! Congolo, Congolo, Congolo,
2: Congolo.
1: Oh! Allô?
0: Allô?
1: Fondagbe.
0: 91,
1: 36,
3: 63,
1: 75. Fondagbe.
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1: Wadi, alors.
0: Aïe, ils sont un peu venus. Moussou, là, il y a.
1: Je ne sais pas si tu es là.
0: Fabrice, le Belgique, mais il m'a dit là.

0: quand c'est vert, hein, nous le savons encore. 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Allô.
1: Allô.
2: Fond d'agbe.
1: Pas que Didier.
2: La maison.
1: Il y a pas que.
2: Au fond. Le yon encore.
1: Rachel.
2: Rachel.
0: Rachel, et quoi qu'elle m'a mis sur.
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0: Le gars, le
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1: Afi.
0: Ontoare.
1: Hachel.
0: Non, yo, que j'aurais eu un arrêt.
1: Fofo.
0: Et que battre au barré.
1: Ao.
2: Mbaleko. Oh non, vous pouvez faire des Hachel.
1: Papa.
2: Papa,
0: attends.
2: Mais papa, papa. Bah, on va me papa, papa.
0: Daddy, daddy, on l'a vu. Rachel. Ah ouais ouais, tu peux y aller. Non, beaucoup mieux. Troya passe-toi, Daddy, où est-ce?
2: Rachel.
1: Papa.
0: Oh, la mais Daddy là.
2: Oh, t'as tiré bien là. Rachel.
1: Daddy.
0: Hey.
2: Donc Daddy.
0: Allez, deux bonnes amours.
2: Deux bonnes amours.
1: Tiens, bien. Deux bonnes amours.
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0: Allô?
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0: 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Bonjour, vous.
5: Maman, vous allez.
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0: Vous avez quoi? Est-ce que vous avez
6: un bon mot? Oui, il est là. Il est là.
2: Il est là.
6: Il est là. Il est là. Il est là. Il est là. Il est là. Il est là. Il est là. Il est là. Il est là. Il est là. 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Il est là. E a kayo chaleureusement.
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0: 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Restaurant la mère du patron. Chef aussi, fondateur.
2: Allô. La messe.
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2: Ah.
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2: Viwe Draogo Mustapha Seck assure la mise en onde. Ce dimanche 17 mai, les Cap-Verdiens se rendent aux urnes pour élire les membres de la 8e législature du pays. Plus de 400 000 électeurs éligibles aussi bien au pays qu'à l'étranger participent à cet exercice électoral présenté comme un nouveau texte majeur de la tradition démocratique du pays. Des précisions avec Aziz Adam Soulé.
3: Les élections législatives du 17 mai devraient une fois de plus mettre en évidence l'engagement du pays en faveur de la gouvernance démocratique. Les partis politiques ont mis fin à leur campagne vendredi soir avant l'observation de la journée de réflexion obligatoire ce samedi. Concernant le scrutin lui-même, plus de 416 000 électeurs inscrits sont appelés à voter afin de désigner les députés qui occuperont les 72 sièges de l'Assemblée nationale. Pour de nombreux Cap-Verdiens, le vote du 17 mai représente bien plus qu'une simple compétition politique. Il est également perçu comme une nouvelle occasion de renforcer les valeurs démocratiques et de façonner l'avenir du pays à travers les urnes. Le Cap-Vert fonctionne sous un système démocratique semi-présidentiel dans lequel le pouvoir exécutif est partagé entre le président, le chef de l'État et le premier ministre, chef du gouvernement. Le premier ministre est généralement issu du parti ou la coalition détenant la majorité à l'Assemblée nationale. Les analystes estiment que le succès démocratique du Cap-Vert repose non seulement sur l'organisation régulière d'élections, mais aussi et surtout sur une forte participation citoyenne, des institutions crédibles et un environnement politique qui est resté largement pacifique et épargné par les tensions électorales et l'instabilité observée dans certaines régions de l'Afrique de l'Ouest.
2: Merci à vous Aziz Adam Soulé. Et à l'approche de ces élections législatives, la Commission nationale électorale a informé les médias samedi que toutes les conditions sont réunies pour que le scrutin se déroule normalement. La commission électorale du CNE a rencontré des partenaires et des observateurs, notamment ceux de la Commission économique des États de l'Afrique de l'Ouest, CEDEAO. La commission a toutefois annoncé que les Cap-Verdiens vivant en Argentine, à Cuba et au Mozambique, où aucune commission d'inscription des électeurs n'a été mise en place, ne pourront pas participer à ces élections. Les explications avec Demba Amar-Han.
4: Plus de 416 000 électeurs sont inscrits dans 13 circonscriptions électorales, dont 3 au centre de la diaspora, avec des votes prévus dans plus de 1 300 bureaux à travers le pays et à l'étranger. La présidente de la commission électorale, Maria do Rosario, indique que le système électoral est entièrement prêt à garantir un scrutin transparent, ordonné et pacifique.
5: Nous pouvons dire que tout est prêt. Nous disposons déjà des bulletins de vote, des bureaux de vote, des électeurs inscrits ainsi que du cadre juridique nécessaire et nous pensons que tout est en place. Nous pensons que si chacun remplit ses responsabilités et ses engagements envers la nation cap-verdienne, toutes les conditions sont réunies pour permettre aux électeurs de se rendre aux urnes et d'exercer leur droit de choisir les prochains députés ainsi que le prochain gouvernement.
4: Cependant, les Cap-Verdiens vivant au Mozambique, en Argentine et à Cuba ne pourront pas participer aux élections de cette année en raison de l'absence de commission d'inscription électorale dans ces pays. Maria do Rosario explique.
5: Malheureusement, ils ne sont plus en mesure de participer à ces élections en raison de l'absence d'une résolution de l'Assemblée nationale établissant des commissions d'inscription électorale dans ces pays. L'absence de commissions d'inscription électorale signifie qu'il est impossible de mettre en place des bureaux de vote puisqu'il n'existe aucun moyen d'établir les listes électorales nécessaires à cette fin. C'est l'explication que nous devons donner aux Cap-Verdiens concernant la non-participation des citoyens vivant dans ces pays.
4: Pour les 8e élections législatives du pays, la Cour constitutionnelle a approuvé 58 listes de candidats soumises par 5 partis politiques. Au total, 555 candidats âgés de 18 à 72 ans briguent les 72 sièges de l'Assemblée nationale. Les hommes représentent 50% des candidats et les femmes 42%.
2: Merci à vous, Demba Hamar-Han. Et par ailleurs, la police nationale a annoncé un renforcement des mesures de sécurité à travers tout le pays durant toute la période électorale. Le commandant adjoint de l'unité de sécurité publique, Roberto Lima, que je vous propose d'écouter.
6: L'idée est exactement garantir que tout le processus électoral.
7: L'objectif est précisément de garantir que l'ensemble du processus électoral se déroule normalement, depuis la période préélectorale jusqu'au jour du scrutin en passant par la campagne électorale. L'accent est mis sur la sécurisation des candidats, des activités sur le terrain et des infrastructures critiques, ainsi que sur notre présence partout où il pourrait exister des risques ou des menaces pour la sécurité. Tout le personnel sera-t-il mobilisé ce jour-là? Oui, nous utiliserons toutes les capacités de la police nationale, y compris les agents travaillant dans les services administratifs,
6: incluindo os que trabalham em áreas administrativas.
2: À l'instant, donc, le commandant adjoint Roberto Lima. Pendant ce temps, de nombreux Cap-Verdiens affirment regarder au-delà des promesses de campagne et des élections en se concentrant plutôt sur les questions qui affectent directement leur vie quotidienne à travers les îles. Les électeurs expriment leurs attentes concernant de meilleures opportunités d'emploi, une amélioration des soins de santé, des systèmes éducatifs plus solides, ainsi que des mesures pour lutter contre la hausse du coût de la vie. Pour les jeunes en particulier, le chômage et l'accès aux opportunités économiques demeurent des préoccupations majeur à l'approche des élections législatives. Je vous propose d'écouter un jeune Cap-Verdien.
7: Des avions pour des liaisons en cas d'urgence. Nous espérons aussi de bons hôpitaux. Nous attendons aussi de nos politiciens qu'ils puissent penser au Cap-Vert, qu'ils tiennent leurs promesses et qu'ils pensent aux intérêts du pays en lieu et place de leurs propres intérêts.
2: C'était donc un jeune Cap-Verdien parlant de ses attentes pour ces élections. Dans les communautés de la diaspora, de nombreux Cap-Verdiens disent espérer que les élections renforceront la démocratie et consolideront les liens entre les pays et ses citoyens vivant à l'étranger. Direction Côte d'Ivoire, Laurent Gbagbo a annoncé une prochaine délégation de ses pouvoirs à la tête du Parti des peuples africains Côte d'Ivoire, tout en excluant toute idée de succession immédiate. S'exprimant hier à Sonon lors de la fête de la Renaissance, l'ancien chef de l'État a indiqué que des congrès électifs des jeunes et des femmes seront organisés dans les prochains jours avant cette réorganisation interne. Laurent Gbagbo a précisé qu'il resterait impliqué dans la vie du parti, affirmant vouloir assurer la continuité de l'action politique du PPACI. Au cours de son intervention, il a également appelé l'Union africaine à renforcer la coopération sécuritaire face aux crises qui touchent plusieurs pays ouest-africains, notamment donc le Mali. L'ancien président ivoirien a aussi critiqué la gestion de la filière cacao et réaffirmé son soutien à la création d'un État palestinien souverain. L'Organisation mondiale de la santé a classé dimanche l'épidémie d'Ebola en République démocratique du Congo comme une urgence de santé publique de portée internationale. Selon l'OMS, plusieurs cas suspects et décès ont été recensés dans la province de l'Ituri, à l'est de la RDC. Le variant Bundibugyo en circulation ne dispose actuellement d'aucun vaccin homologué. Le Centre africain de contrôle et de prévention des maladies Africa CDC pilote désormais la coordination régionale, alors que les pays voisins renforcent la surveillance sanitaire aux frontières. Docteur Jean Kaseya, épidémiologiste, est son directeur.
8: Les virus Ebola, c'est une fièvre hémorragique. Donc on a les symptômes de la fièvre et puis on a les symptômes de la grippe qui sont là. Et après, il y a les hémorragies qui s'en ajoutent. Nous avons plusieurs souches pour Ebola. La plus tueuse, c'est ce qu'on appelle la souche Zaïre. Et heureusement pour nous, nous avons pu trouver des médicaments et des vaccins pour la souche Zaïre. Mais cette souche, elle est récente, mais elle n'est pas nouvelle, puisqu'il faut se dire que Bundibuyo, c'est le nom même d'un district en Ouganda où l'épidémie a été découverte pour la première fois en 2007-2008. Et puis la deuxième vague de cette épidémie, c'était en 2012 à la province orientale, à RDC, dans une zone qu'on appelle Isiro. Donc ça, c'est la troisième vague que nous avons. Mais quand on regarde en termes de létalité, on voit que on a déjà sur près de 336 cas reportés qu'on est en train d'investiguer. Il y a déjà 87 décès et ça, c'est énorme. Et c'est une létalité élevée qu'on ne pouvait pas supposer pour Bundibuyo.
2: Docteur Jean Kaseya, épidémiologiste, directeur du Centre africain de contrôle et de la prévention des maladies, Africa CDC. À Porto Novo, au Bénin, la police a démantelé vendredi un présumé réseau de recel de téléphones volés au marché de Gbego. L'opération menée vers 14h a permis l'interpellation de 25 personnes de différentes nationalités soupçonnées de vol, complicité et recel. Les forces de l'ordre ont saisi 769 téléphones portables et 6 tablettes d'origine douteuse. Selon la police, le marché de Gbego était devenu un point de revente d'appareils issus de vols et de cambriolages signalés dans la ville. Les suspects ont été placés en garde à vue sur instruction du procureur de Porto Novo et les enquêtes se poursuivent. 8h passées de 11 minutes, merci de nous avoir très bien suivis. Au micro, je suis Sylvie Ouedraogo. Moustapha Seck était à la partie technique. Juste après moi, retrouvez votre programme 7 jours en Afrique de l'Ouest avec Demba Marhan. À 9h, notre patrimoine avec Sani Moumouni Seibou. Je vous retrouve à 13h, temps universel, pour le bulletin. D'ici là, portez-vous bien.

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Chers auditeurs, une salutation en Dieu. Nous allons suivre aujourd'hui une nouvelle partie de la série « Moments d'intériorisation et d'enseignement ». Un enseignement issu de la loi éternelle de Dieu, la loi absolue, que l'on peut lire dans le livre « Les grands enseignements cosmiques de Jésus de Nazareth à ses apôtres et disciples qui pouvaient les comprendre ». Gabriel, la prophétesse et messagère de Dieu en cette époque, nous explique certaines phrases de l'enseignement.

0: Dans les grands enseignements cosmiques, le Christ dit « Tout est la loi qui est silence infini et sublime, qui s'exprime lui-même, le « je suis ». Ce n'est là qu'une seule phrase, cependant le Christ aimerait nous dire tant de choses à travers elle.
1: « Wenden wir uns durch die Bereinigung unseres Fehlverhaltens »
2: Si nous nous tournons toujours plus vers l'intérieur de nous-mêmes, en mettant en ordre notre comportement erroné, le calme se fait progressivement dans le monde de nos pensées, de nos sensations et de nos sentiments. Notre âme se nourrit toujours plus du souffle divin qui lui parvient à travers la conscience spirituelle qui s'élargit de plus en plus. Les sens de l'âme, les atomes spirituels, s'orientent alors à nouveau sur le noyau central divin, la source de la vie en nous, et nous accédons ainsi à la perception intérieure. L'être humain cesse d'être bruyant et le silence s'installe en nous. Nous avons trouvé notre soi intérieur qui est le « je suis », le silence. Ce qui est au plus profond de notre âme, le silence, l'océan, Dieu, est la loi éternelle. Ce silence ne signifie pas « se taire ». Il est rythme universel cosmique, harmonieux et éternel, le mouvement de l'existence éternelle, les mélodies des sphères de l'infini. Si nous voulons vraiment devenir silencieux, c'est-à-dire nous immerger dans le silence de la loi, dans la loi universelle qui s'écoule, qui s'offre et communique inlassablement, nous devons cheminer de l'extérieur vers l'intérieur, afin de parvenir ensuite à vivre dans le monde de nos sentiments purs, à travers lequel la loi absolue s'écoule alors dans notre conscient, dans nos paroles et nos actes, à travers le monde purifié de nos sensations et pensées. Le monde de nos sentiments est d'une importance capitale pour notre évolution spirituelle. S'il est recouvert ou bloqué, nous n'accédons plus aux couches profondes de notre subconscient et ne pouvons pas reconnaître les aspects humains qui sont encore en nous. Dans ce cas, les prises de conscience de nos aspects humains et leur mise en ordre restent superficielles. Et par conséquent, nous ne pouvons nous libérer que d'une partie minime des charges de notre âme. C'est particulièrement dans le monde de nos sentiments que se révèlent les aspects plus profonds de nous-mêmes. C'est là que nous est montré où nous en sommes et qui nous sommes encore actuellement. C'est là que nous ressentons soit notre réalisation, l'existence pure, soit notre manque de réalisation, nos aspects humains, notre volonté de paraître, d'avoir et de posséder.
1: Sind für uns auch unsere Gedanken leichter greifbar als unsere Gefühle. Mit Gedanken können wir uns selbst täuschen, ebenfalls mit Worten und mit Handlungen. Unsere Gefühlswelt ist realistischer.
2: Il nous est plus facile de saisir nos pensées que nos sentiments. Cependant, à travers nos pensées, nos paroles et nos actes, nous pouvons nous tromper nous-mêmes. Le monde de nos sentiments correspond davantage à la réalité. Nous ne pouvons pas le tromper si facilement. Dans nos sentiments se trouve ce qui nous caractérise actuellement. soit notre existence véritable, soit nos aspects humains. C'est pourquoi, sois silencieux. Ces paroles sont valables quel que soit ce que nous vivions intérieurement. Leur sens peut, par exemple, être « Sois silencieux, ne te fais pas de soucis, confie-toi à Dieu, ton Père, en toute situation. » Elles peuvent également nous dire ceci « Sois silencieux, vis en étant concentré et attentif. » Saisis les messages de la journée afin de pouvoir mettre en ordre tes aspects humains, de pouvoir de ce fait t'immerger toujours plus profondément en toi-même et te rapprocher du courant du silence. Le silence est la parole de la sagesse universelle, la loi de l'infini. Le silence véritable, c'est la communication constante de l'existence pure qui a pris forme et vit dans le courant de l'existence pure. Il s'agit de la communication continue de l'être spirituel avec l'infini. La loi de Dieu se révèle en tant que silence dans le silence. Le silence est la symphonie de l'infini, la parole qui nous parle, la loi qui communique inlassablement. Nous en prenons connaissance uniquement au plus profond de notre âme. Elle se contemple elle-même dans le silence, en tant que silence. Contempler signifie recevoir des images. Les êtres spirituels purs prennent connaissance de toutes les impulsions qu'ils reçoivent sous forme d'images se manifestant dans la structure de particules de leur corps spirituel divin. Où qu'ils soient, les impulsions qu'ils reçoivent sont absolues, c'est-à-dire parfaites, et se révèlent à eux sous forme d'images parfaites. Ainsi, un être céleste reçoit tout message sous forme d'images se manifestant dans la structure de particules de son corps spirituel. Chez l'être humain, la station d'émission et de réception des impulsions est le cerveau. Ce que perçoivent nos cellules cérébrales agit ensuite sur notre corps. Notre corps est donc, pour ainsi dire, une caisse de résonance. Ce qui résonne en nous est notre vibration. Celle-ci s'exprime à travers nos pensées, nos paroles, nos actes, nos émotions, nos penchants, nos mouvements et notre mimique.
1: So sind unsere Regungen, unsere Neigungen, unsere Gestik und unsere Mimik.

0: Voici d'autres paroles du Christ. Le silence est loi et sagesse de Dieu. Celui qui est sage est silencieux parce qu'il sonde et voit toutes choses en profondeur et connaît ainsi toutes choses.
1: Das heißt für uns, wir müssen wieder zum göttlichen werden.
2: Cela signifie pour nous qu'il nous faut redevenir divins. Il nous faut cheminer vers l'intérieur de nous-mêmes pour nous immerger à nouveau dans le courant éternel, notre existence véritable. Nous n'avons pas à avoir peur de ce monde. Celui qui se comporte en enfant de Dieu en s'efforçant de prendre conscience des lois de Dieu et de les mettre quotidiennement en pratique peut être assuré qu'il chemine à la main du Christ. Le Christ nous appelle et il sait que nous sommes encore imparfaits. Nos efforts quotidiens pour mettre en pratique avec sérieux ces enseignements nous rendent joyeux, heureux et nous apportent la sécurité en Christ.

0: Le Christ dit : Le silence est loi et sagesse de Dieu.
1: Der Weise ist eingetaucht in das ewige Gesetz.
2: Celui qui est sage est immergé dans la loi. Il connaît toute chose parce qu'il voit en toute chose. Il vit dans le monde de ses sentiments purifiés et ainsi dans son âme pratiquement pure. Il puise infatigablement à la source qui est au plus profond de son âme. Cette source de la vie s'écoule à travers son âme dans le monde de ses sentiments, remonte jusqu'à ses sensations, se montre dans ses pensées et s'exprime dans ses paroles. Autrement dit, si nous souhaitons connaître la nature actuelle de notre vie intérieure, il nous suffit d'observer d'un œil critique nos paroles et ce qu'elles contiennent. Tant que nos paroles ne sont pas désintéressées, nos pensées ne le sont pas non plus. Nos sensations ne sont pas pures, et de ce fait, le monde de nos sentiments ne l'est pas non plus. Il nous faut donc nous purifier et cheminer de l'extérieur vers l'intérieur. Ce n'est que lorsque nous sommes capables de puiser dans les forces de l'existence éternelle et que le monde de sentiments dans lequel nous vivons est en majeure partie purifié, qu'il nous est possible de voir en toute chose. La source intérieure, la lumière intérieure, rayonne et s'écoule en toute chose. L'âme de l'être humain qui vit dans l'existence pure rayonne également en toute chose. Chers frères, chères sœurs, beaucoup diront peut-être « Le chemin pour y parvenir est encore bien long ». Prenons conscience que Dieu est extrêmement proche de nous. Dieu est la sagesse. Il est la loi, et dans son cœur, nous sommes divins. Efforçons-nous de nous rapprocher de Dieu tous les jours, faisons des pas vers lui, et nous ressentirons jour après jour à quel point le Christ et Dieu, notre Père, sont proches de nous. Nous prenons conscience que la loi absolue, notre existence véritable, n'est pas aussi loin que nous le pensions. Elle se trouve en chaque pensée. Lorsque nous rebroussons chemin et mettons en ordre nos aspects négatifs, nous faisons remonter le positif, le divin contenu en eux. Si par exemple nous sommes envieux, mais que nous rebroussons chemin, mettons en ordre cet aspect et ne le répétons plus, que nous opposons au négatif des forces positives, des forces de paix, et que nous restons en paix avec notre prochain, nous avons alors extrait de l'obscurité de notre moi humain et fait remonter à la lumière un ou plusieurs aspects de notre existence véritable, de la loi éternelle. Nous avons accompli un pas menant à la réalisation de la loi absolue, de l'existence éternelle. Alors, nous ne sommes pas éloignés de la sublime loi absolue. Elle n'est pas loin de nous. Elle est même toute proche. Chaque jour nous le montre, car dans nos problèmes et nos difficultés, dans tout ce qui est contraire à la loi de Dieu, se trouve le positif, la loi éternelle. Si nous mettons en ordre avec le Christ les comportements erronés que nous avons reconnus, si nous ne recommençons plus et qu'à la place nous accomplissons les lois de la vie intérieure, nous ressentons à quel point notre héritage divin est proche de nous. Nous ressentons des aspects de l'existence éternelle. Les aspects de la loi divine comprennent les 10 commandements et le sermon sur la montagne. Nous pouvons nous orienter sur eux. Prenons notre courage à deux mains. Chaque journée est un grand cadeau qui nous est offert. Cela devrait nous donner de l'espoir. Nous devrions nourrir quotidiennement cet espoir en affirmant le bien, la loi de Dieu en toutes choses et en le développant par notre mise en pratique. Ainsi, nos journées deviennent plus lumineuses parce que nous reconnaissons que la loi éternelle de l'amour est présente partout, que ce soit dans les difficultés, la souffrance ou la joie. Si nous la mettons en pratique, remplie d'espoir et de joie, nous nous rapprochons de notre existence véritable. C'est là la nostalgie d'une âme éveillée, et nous, l'être humain, nous devrions suivre cette nostalgie intérieure en nous libérant chaque jour des aspects humains que nous reconnaissons. Ces prises de conscience peuvent nous y aider. Sois silencieux. Réfléchis avant de parler. Observe tes pensées. Regarde à l'intérieur du monde de tes sentiments. Quels désirs s'y trouvent encore? Que nous disent nos sentiments? Nos paroles sont-elles en accord avec nos pensées? Et si ce n'est pas le cas, pourquoi? Nos paroles sont-elles en accord avec nos sensations? Nos sensations, nos pensées et nos paroles sont-elles en accord avec nos sentiments? Si nous voulons véritablement sonder le monde de nos sentiments, nous devons régulièrement nous dire « Sois silencieux et apprends qui tu es au plus profond de toi. Sois silencieux et sincère envers toi-même. Regarde-toi dans le monde de tes sentiments. »
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0: Liebe Hörer, liebe Hörerinnen,
1: chers amis, prenons la résolution de nous exercer régulièrement à parvenir au silence dans la conscience de ces paroles. Sois silencieux et apprends qui tu es au plus profond de toi. Sois silencieux et sincère envers toi-même.

0: Nous poursuivons la lecture. L'absolu est le silence. C'est l'ordre du temple que tu es, toi qui es pur.
1: Lauschen wir auf den Atem der Stille. Der Atem der Stille.
2: Écoutons le souffle du silence. Le souffle du silence est le souffle de Dieu qui s'écoule dans notre âme et dans notre corps. Il est la loi éternelle des cieux, notre existence véritable, notre héritage divin. Le souffle de Dieu, la loi éternelle, ne peut s'écouler librement dans notre âme et dans notre corps que si nous nous débarrassons des obstacles constitués de notre moi humain. Tant que nous n'avons pas purifié notre âme, nous ne respirons pas librement. Notre respiration est souvent entrecoupée. Lorsque notre être intérieur est en grande partie purifié, notre vie se déroule plus calmement parce qu'elle se déroule selon le cours harmonieux de l'existence intérieure et que nous évoluons dans le cours de l'existence intérieure. Tant que nous ne respirons pas librement, c'est le signe que nos sensations, sentiments, pensées, paroles et actes ne sont pas encore.

0: Lorsque nous sommes brièvement confrontés à des problèmes ou difficultés, que certains aspects de nos charges produisent leurs effets, nous les mettons en ordre le plus rapidement possible parce que nous avons appris à faire face à tout aspect humain avec la force de Dieu, avec le souffle de Dieu, c'est-à-dire à le mettre en ordre et à ne plus recommencer. Dès que nous agissons ainsi, nous entrons à nouveau dans le temple intérieur, dans le silence où nous vivons, duquel nous recevons et donnons. C'est cela, vivre dans la conscience du « Je suis ».
1: Im Bewusstsein des Ich Bin.

0: Liebe Zuhörer,
1: chers amis,
0: liebe Zuhörerinnen,
1: chers auditeurs, prenons régulièrement le temps de réfléchir à ces mots. Dieu nous aime. Dieu est amour désintéressé. Il ne punit pas. L'amour désintéressé ne punit pas. L'amour désintéressé aide inlassablement. Il nous donne de la force et souhaite nous faire sortir de nos aspects humains, du chaos des pensées, sensations et sentiments humains qui sont encore en nous. Puisons espoir en Christ, puisons espoir en Dieu, notre Père éternel. Gardons toujours en conscience que nous ne sommes pas seuls. Le Christ est avec nous. Notre existence véritable n'est pas éloignée de Dieu. Si nous mettons en pratique les lois de Dieu, nous faisons l'expérience de certains aspects de notre existence divine, de notre héritage divin.
0: Unseres göttlichen Seins, unseres göttlichen Erbes.

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0: Bienvenue dans 50-50, votre magazine dédié aux questions de genre, d'égalité et de transformation sociale en Afrique. Aujourd'hui, nous abordons un sujet fondamental au cœur de nos sociétés. Trois coutumiers et trois modernes, une cohabitation complexe. Dans de nombreux pays africains, les traditions continuent d'encadrer la vie sociale, familiale et communautaire. Elles influencent surtout les décisions liées au mariage, à l'héritage, à la place des femmes et à l'organisation des familles. Parallèlement, les États ont mis en place des lois modernes visant à garantir l'égalité des droits et la protection des citoyens, notamment des femmes et des jeunes filles. Mais entre ces deux systèmes, coutumiers et modernes, des tensions apparaissent parfois, conflits d'interprétation, résistance sociale ou encore application inégale des lois. Alors, comment expliquer cette coexistence parfois difficile? Peut-on concilier respect des traditions et respect des droits humains? Et surtout, quelles solutions pour une meilleure harmonisation? Pour en parler, ce matin, nous recevons Dr Conan Niamien Kouakou, sociologue spécialiste des dynamiques sociales et des transformations culturelles.
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0: Bienvenue dans 50-50.
2: Merci encore de me recevoir.
0: Que vous inspire d'abord ce thème?
2: Tout d'abord, il faut dire que de façon globale, les droits coutumiers restent très présents en Afrique parce qu'ils sont liés à l'histoire, aux valeurs et au fonctionnement donc des communautés. Mais parfois, certaines pratiques traditionnelles entrent en conflit, bien sûr, avec les lois modernes, surtout sur les questions liées aux femmes, au mariage ou à l'héritage. Mais le véritable défi aujourd'hui, ce n'est pas nécessairement de ne pas choisir, bien sûr, ou bien d'avoir à choisir entre tradition et modernité, mais c'est de réussir à les faire, bien sûr, cohabiter intelligemment. Donc, il faut préserver les richesses culturelles africaines tout en garantissant le respect des droits humains. Et cela passe surtout par le dialogue, l'éducation et l'implication des communautés elles-mêmes.
0: Vous venez de le dire tout à l'heure, docteur, dans plusieurs sociétés africaines, les règles coutumières restent très influentes. Alors, comment expliquer d'un point de vue sociologique la persistance de ce poids dans les traditions malgré l'évolution des lois modernes?
2: Alors, il faut dire que les droits coutumiers conservent en fait une grande influence, surtout en Afrique, bien sûr, mais pas seulement en Afrique, dans d'autres continents également, parce qu'ils sont profondément enracinés dans l'histoire, dans l'identité collective et dans l'organisation sociale même des communautés. Dans beaucoup de sociétés africaines, la coutume ne se limite pas à des règles juridiques, puisqu'elle structure les relations familiales, la gestion des terres, les alliances matrimoniales, la résolution, les formes d'autorité. Et il y a plusieurs facteurs quand même qui expliquent cette permanence-là. D'abord, il faut dire que les autorités coutumières, je fais référence en fait aux chefs traditionnels, aux conseils des sages, aux leaders religieux, etc., bénéficient souvent d'une forte légitimité sociale. Et elles sont perçues comme un plus proche des populations que l'État moderne, notamment dans les zones rurales où les institutions publiques sont parfois éloignées ou encore peu accessibles. Ensuite, on a le fait que le droit coutumier répond à une logique communautaire. Contrairement donc au droit moderne, souvent centré donc sur l'individu, la coutume privilégie par contre l'équilibre du groupe, la solidarité familiale et la cohésion sociale. Et beaucoup de populations continue donc d'y voir un système protecteur et culturellement cohérent. Il faut aussi rappeler que les États africains modernes sont relativement récents, parce qu'il y a des États qui ont carrément 60 ans, d'autres 70 ans, voilà, c'est très récent. Alors donc, les systèmes juridiques hérités de la colonisation ont parfois été imposés donc sans réelle intégration des réalités sociales. Et c'est cela qui crée une coexistence entre je dirais, deux légitimités. On a celle de l'État et celle des traditions. Enfin, il faut dire que texte, les mécanismes coutumiers sont plus rapides et moins coûteux et plus accessibles aussi que la justice formelle. Donc, pour de nombreuses familles, régler un conflit devant les autorités traditionnelles va naturellement paraître plus efficace que de passer devant les tribunaux. Mm-hmm. Je prends un exemple. Dans mon pays, en Côte d'Ivoire, il y a des cultures ou encore il y a des groupes ethniques dans lesquels envoyer une personne ou bien convoquer une personne devant les autorités judiciaires modernes, c'est-à-dire devant les tribunaux, c'est comme ouvrir la porte à la haine. Mm-hmm. Parce qu'on se dit que, voilà, si tu aimes une personne avec qui tu as partagé une histoire et que avec qui tu es censé vivre sur de long terme, dans une cohésion parfaite, mm-hmm. tu ne peux pas envoyer cette personne au tribunal. Ce serait un peu comme si tu voulais le tuer. Voilà. D'accord. Avec les contextes, les concepts de l'expression « biswa » qui signifie la maison des excréments. Voici un peu comment ils qualifient la prison, en fait. Pour eux, envoyer quelqu'un devant les tribunaux, c'est être susceptible d'envoyer une telle personne dans les prisons.
0: Et pour beaucoup, il existe des conflits entre la loi et la coutume. On observe souvent un décalage entre les lois. Dans quel domaine ces conflits sont-ils plus visibles aujourd'hui?
2: Alors, il faut dire que les tensions apparaissent surtout dans le domaine où les normes modernes d'égalité et de droits individuels rencontrent encore aujourd'hui des pratiques traditionnelles anciennes. Mm. Premièrement, comme premier domaine que je peux citer, par exemple, il y a celui du mariage et de la famille. Mm-hmm. Alors, les conflits concernent notamment le mariage précoce, la polygamie, le consentement des femmes ou encore le divorce. Parce que justement, certaines pratiques coutumières peuvent entrer donc en contradiction avec les normes ou les conventions internationales relatives donc aux droits de l'homme quand on évoque ces points-là. Mm-hmm. Alors, deuxièmement, comme deuxième domaine majeur, il y a celui de l'héritage et du foncier. Parce que justement, dans plusieurs sociétés, les règles coutumières favorisent les héritiers masculins mm-hmm. ou les lignages traditionnels. Alors que les lois modernes reconnaissent le plus souvent l'égalité successorale entre l'homme et femme. Entre l'homme et la femme, en fait. Mmh, mmh. Du coup, cela provoque de nombreux litiges, surtout autour de la terre, qui reste naturellement une ressource centrale en Afrique.
0: Et justement, c'est là où je voulais même en venir, justement, surtout par rapport à l'accès des terres aux femmes, donc qui constitue également mmh. un problème majeur, surtout dans les familles traditionnelles dans le monde rural.
2: Mmh. Voilà. Donc, justement, et ça, c'est une réalité, et c'est lié au fait que en Afrique, les peuples créent un attachement particulier, je veux dire un lien particulier avec quand même la terre, donc un lien particulier qui est à la fois d'ordre, je veux dire, d'ordre traditionnel au sens strict du terme, mais aussi d'ordre religieux, même si la religion traditionnelle cohabite avec donc les réalités comportementales traditionnelles. Mais il faut reconnaître aussi qu'on observe également des conflits dans l'exercice même du pouvoir local. Et cet exercice du pouvoir local a une sorte d'influence également sur la gestion des terres et la gestion des litiges liés aux terres. Certaines autorités traditionnelles continuent aujourd'hui de prendre donc des décisions importantes sans cadre légal clairement défini. Mm-hmm.

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1: Alors, l'impact, c'est qu'à un moment donné, ça crée une sorte de décompréhension, d'accord? Décompréhension et aussi une sorte de déséquilibre au niveau même de l'affirmation de l'identité propre de la femme. Parce qu'après, aujourd'hui, la vie n'est pas comme il y a de cela 50 ans. Les femmes vont à l'école, elles savent réfléchir d'elles-mêmes, elles sont capables de concevoir d'elles-mêmes, elles ont la capacité de créer des affaires, de contribuer à l'économie, véritablement, tout comme les hommes. Même si souvent on accepte et on est d'accord que physiquement, ils ne sont pas égaux, ce ne sont pas les mêmes personnes. Mais socialement parlant, je pense que souvent, certaines considérations ont un impact assez complexe et je dirais même néfaste sur les femmes. Et cette situation s'explique aussi principalement par l'organisation historique de nombreuses sociétés africaines autour de structures patriarcales. Parce que pendant longtemps, le pouvoir économique, politique et symbolique a été majoritairement détenu par les hommes. Et donc, les normes coutumières se sont construites dans un contexte où les rôles sociaux étaient fortement hiérarchisés selon le genre, bien sûr. Mm-hmm. Et donc, dans plusieurs communautés, la femme a longtemps été définie avant tout pour son rôle familial, épouse, mère, gardienne du foyer. Et cela a limité son accès à la propriété et à l'héritage ou même aux espaces de décision. Mm-hmm. Donc, il faut également comprendre que certaines pratiques traditionnelles avaient parfois une fonction sociale dans leur contexte d'origine. Par exemple, certaines formes de mariage coutumier visaient à renforcer les alliances entre familles ou encore à assurer une protection économique. Mmh. Mais avec les transformations sociales, culturelles, je fais référence à l'urbanisation, à l'éducation et à l'évolution des droits, certaines pratiques deviennent source d'inégalités ou de violence. Alors, par ailleurs, les femmes se trouvent souvent à l'intersection de plusieurs vulnérabilités, à savoir la dépendance économique, le faible accès à la justice, la pression sociale et le poids de normes culturelles. Donc même lorsque les lois modernes leur reconnaissent des droits, l'application concrète reste quand même parfois difficile. Cependant, il est important d'éviter une vision caricaturale, ça il faut le reconnaître, mm-hmm. parce que les sociétés africaines évoluent rapidement et de nombreuses femmes, associations et même autorités traditionnelles participent aujourd'hui à la transformation des pratiques coutumières de l'intérieur. Donc de manière à ce que les femmes puissent trouver leur place clairement, ouvertement, de façon affirmée et assumée dans toutes les cultures africaines.
0: D'accord, et vous l'avez dit, donc même lorsque les lois existent, certaines personnes hésitent à les appliquer ou à les revendiquer par peur du regard de la communauté. Et aujourd'hui, quel rôle joue la pression sociale dans le maintien des pratiques coutumières, puisque vous l'avez évoqué tout à l'heure?
1: Alors, la pression sociale joue justement un rôle dans le maintien des pratiques coutumières, dans la mesure où, comme je l'ai dit tantôt, on assiste à une certaine évolution également, non seulement de nos traditions, de nos coutumes, parce que en évoluant dans le temps, ces coutumes-là sont censées s'adapter aux réalités nouvelles. Comme je l'ai dit, les mentalités évoluent. Donc, il sera par exemple inconfortable de dire que nous devons donc tourner dos donc à la tradition pour nous, pour adopter de façon plus claire ou bien de façon plus manifeste donc les lois modernes ou encore les normes sociales modernes. Parce que justement, nous avons notre identité culturelle propre, nous avons nos traditions qui constituent notre identité culturelle propre. Par conséquent, ce qui peut être encore plus favorable ou encore plus agréable pour nous, c'est de pouvoir allier les deux, pouvoir trouver l'équilibre entre les deux et pouvoir assumer notre tradition en dépoussiérant ça, de ce qui pourrait être encore plus meilleur, bien sûr, pour le bien-être donc de nos populations. C'est en cela que je peux dire que cet équilibre est possible, mais il demande du dialogue, de la nuance et une approche respectueuse des limites culturelles. Parce que, justement, il faut d'abord éviter d'opposer

0: artistiquement tradition et modernité, puisque les cultures africaines ne sont pas figées. Elles ont toujours évolué au fil du temps. Défendre les droits humains ne signifie donc pas effacer les cultures africaines, mais accompagner leur adaptation aux exigences contemporaines de dignité, d'égalité et de justice.
1: D'accord.
0: Ensuite, il est essentiel, oui, il est essentiel de distinguer aussi les valeurs culturelles positives des pratiques qui portent atteinte aux droits fondamentaux, parce que justement, ces genres de pratiques existent dans nos différentes traditions. Et les traditions africaines contiennent aussi des principes très forts de solidarité, de respect des anciens, de médiation et de cohésion sociale. Et ces éléments peuvent parfaitement coexister avec les droits humains, au sens moderne du terme. Donc, l'erreur serait d'imposer des changements de manière brutale ou perçus comme, je dirais, extérieurs. Parce que lorsque les réformes sont présentées donc comme une attaque contre l'identité culturelle, alors elles provoquent souvent des résistances.
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1: D'accord, d'où l'importance aujourd'hui de notre thème du jour, droit coutumier et droit moderne. Donc, pour revenir toujours sur la cohabitation aujourd'hui entre les deux, qu'est-ce qu'on peut faire exactement? Est-ce qu'il ne faudrait pas miser beaucoup plus également sur la sensibilisation des personnes, que ce soit des hommes ou des femmes, pour qu'ils connaissent mieux également les lois modernes proposées surtout par nos États, afin d'en juger la nécessité d'harmoniser cette cohabitation entre les lois modernes et les lois traditionnelles?
0: Alors, moi, je dirais que cet équilibre-là va reposer sur une démarche participative, c'est-à-dire à écouter les communautés, valoriser donc les aspects positifs des traditions, tout en affirmant donc clairement que certaines pratiques ne peuvent être justifiées donc lorsqu'elles portent atteinte donc à la dignité humaine. Mais en ce qui concerne les actions de façon concrète, ce qui puisse favoriser donc cette coexistence plus apaisée entre donc droit coutumier et droit moderne, je dirais d'abord qu'il faut renforcer le dialogue entre l'État et les autorités traditionnelles. Parce que trop souvent, ces deux systèmes fonctionnent parallèlement sans véritable coordination. Or, les chefs coutumiers jouent un rôle clé dans la régulation donc, sociale, et ils peuvent devenir donc, des partenaires importants des politiques publiques. Ensuite, il y a l'éducation juridique qui est essentielle. Parce que beaucoup de citoyens ignorent leurs droits ou ne comprennent pas toujours donc, les lois nationales. Il faut donc développer des campagnes de formation qui sont accessibles dans les langues locales afin de rapprocher donc, le droit moderne des réalités quotidiennes. Il est également important de promouvoir donc, la participation des femmes et des jeunes dans les espaces donc, de décision communautaire, puisque une transformation durable des pratiques passe par une représentation plus équilibrée des différents groupes sociaux. Et moi, je parle beaucoup des femmes parce que l'éducation de base des enfants est soutenue par les femmes. Et donc, ignorer les femmes dans ce champ-là, vraiment, c'est casser quelque chose dans toute la société. Par ailleurs, les réformes juridiques doivent tenir compte donc des réalités culturelles locales. Et une loi moderne donc, qui ignore complètement les pratiques sociales risque d'être peu appliquée. Parce que c'est ça aussi. Les gens ont tendance donc à créer le lien entre ce que les lois modernes leur imposent et ce que les traditions leur autorisent. Et l'objectif n'est pas d'effacer les coutumes, mais de les harmoniser progressivement avec les principes constitutionnels et les droits humains.
1: D'accord.
0: Enfin, si je peux terminer sur ce point, je dirais que il faut encourager donc les mécanismes de médiation communautaire et les espaces de dialogue interculturel, de manière à ce que la cohabitation entre tradition et modernité ne puisse pas être imposée uniquement par des textes de loi. Parce que cela doit aussi se construire à travers la confiance, l'écoute et la négociation sociale.
1: D'accord. Docteur Conan Nyamien Kouakou, vous êtes sociologue, anthropologue et spécialiste en ingénierie sociale de l'inclusion, expert également des pratiques journalistiques modernes et des médias par rapport à cette dernière casquette. Donc, quel rôle les médias doivent jouer dans la cohésion sociale?
0: Alors, dans la cohésion sociale, les médias jouent un rôle crucial, d'autant plus qu'aujourd'hui, les médias contribuent énormément à la transformation des mentalités, donc au renouvellement des mentalités, à la construction de valeurs sociales, d'autant plus que sur beaucoup de points, on s'appuie sur les médias, sur ce que les médias transmettent, sur ce que les médias communiquent. Mmh. Et donc, il est question, bien évidemment, dans la constitution ou bien dans la construction des lignes éditoriales, de s'appuyer fondamentalement sur, je dirais, certaines valeurs qui contribuent donc au mieux-être non seulement des populations, mais à la valorisation de la dignité humaine et de la justice sociale, que ce soit du point de vue coutumier comme du point de vue des lois modernes.
1: D'accord. Et donc, par rapport à l'évolution des mentalités, observe-t-on aujourd'hui une évolution réelle des mentalités sur la place des droits coutumiers face aux droits modernes, notamment chez les jeunes générations? Parce qu'il en existe également des conflits de générations, surtout avec les aînés, entre les jeunes et les anciens. Nous avons parlé tout à l'heure des femmes, des hommes, mais voilà, les conflits de générations entre les jeunes et les aînés. Donc, quelle évolution des mentalités observez-vous?
0: Alors, du point de vue de l'évolution des mentalités, d'abord, il faut prendre ça sur deux aspects. Il y a un aspect positif et puis il y a un aspect, je vais dire, que je peux évoquer ça en termes de difficultés, parce que je ne dirais pas négatif. Mm-hmm. Mais vous voyez, dans ce conflit intergénérationnel, il y a d'abord cet écart au niveau de l'évolution des mentalités, cet écart donc, qui se présente par exemple avec une logique selon laquelle les anciens avaient une certaine conviction, une certaine perception de la réalité sociale qu'ils étaient convaincus comme étant juste et adaptée aux réalités de leurs époques, mais qui aujourd'hui ne sont pas, ou bien au fil des années, ne sont pas adaptées aux réalités des époques suivantes. Je vous donne un exemple très simple. Mm-hmm. Dans les pays de l'Afrique de l'Ouest, que nous maîtrisons un peu mieux, vous allez voir que ce qui était valable, acceptable et considéré comme, je veux dire, comme juste ou acceptable dans nos sociétés dans les années 70, n'est pas forcément aujourd'hui, en 2020 ou après 2020, considéré comme ce qui est juste, ce qui est acceptable, ce qu'il faut faire. Pourquoi? Parce qu'il y a beaucoup de choses qui se sont passées pendant ces deux époques ou ces deux périodes-là. Il y a d'abord, comme on appelle, la vulgarisation de l'Internet. Il y a également l'informatique également qui a évolué. Donc, je veux faire référence aux nouvelles technologies. Par la suite, on arrive donc à la résurgence des réseaux sociaux qui ont commencé à prendre carrément le contrôle. Et parfois même, je le dis, jouer un rôle assez solide à côté des médias. Et par la suite, aujourd'hui, après 2020, nous avons l'intelligence artificielle, voilà, qui essaie de se positionner et dominer même, comme on appelle, je dirais, le travail humain. Mm-hmm. Donc, dans tout ce processus, chaque réalité nouvelle qui arrive change quelque chose au niveau de la descendance. Mm-hmm. Chaque réalité nouvelle qui arrive change les comportements, parce que les gens sont obligés de s'adapter. Et les enfants qui naissent dans cette période-là ont une mentalité différente, ont une réalité différente, ont une perception des choses qui est différente, parce que cette réalité différente qui naît vient avec, bien évidemment, ses avantages et ses inconvénients.
1: D'accord.
0: Donc, par moment, lorsque les aînés ne comprennent pas cette réalité, cette réalité évolutive, mm-hmm. bien évidemment, ça peut créer des conflits.
1: D'accord.
0: Donc, voici un peu comment on peut faire ça.
1: D'accord. Merci beaucoup. En tout cas, nous arrivons au terme de cette émission. Juste votre dernier mot avant de clôturer.
0: Voilà. Alors, comme dernier mot, je dirais que la coexistence donc entre les réalités coutumières et les réalités modernes. Quand je parle de réalité, je mets tout ce qui est droit foncier, droit familial et tout ça, ou que ce soit droit ou que ce soit les perceptions ou que ce soit les comportements, tout ce qui va avec, mais rattaché au moderne et au traditionnel. Sont quelque chose à ne pas négliger dans les nations modernes. Mmh. Et si on parle de développement, on ne peut pas parler de développement sans prendre en compte ces aspects. Parce que le développement, j'entends les gens parler de développement économique, on parle de finances, on parle d'infrastructures, mais le développement n'est pas que matériel. Mmh. Le développement est aussi immatériel. Et le développement, c'est avant tout dans la tête, avant de se matérialiser dans les comportements. Et ce sont les comportements qui nous conduisent donc à prendre en compte un certain nombre de facteurs de manière à ce que le développement puisse contribuer véritablement au bien-être de l'homme.
1: D'accord. Merci en tout cas, merci beaucoup docteur Conan Niamier Kouakou, donc pour cet éclairage riche et très instructif sur la question, une question aussi complexe, donc droit coutumier et droit moderne, une cohabitation complexe. À travers cette discussion, nous retenons que la cohabitation entre droit coutumier et droit moderne est une réalité sociale profonde, parfois marquée effectivement par des tensions, mais aussi très porteuse de défis et d'opportunités entre attachement aux traditions et nécessité d'adaptation aux évolutions juridiques et sociales. Nos sociétés sont en constante transformation. Dr Kouakou l'a rappelé dans cette discussion. Et le dialogue entre les différents acteurs apparaît plus que jamais indispensable pour construire un équilibre respectueux à la loi, donc, et à la loi de la culture et des droits humains. Merci à vous, en tout cas, d'avoir répondu à l'appel de la WADR. Merci à toutes et à tous, chers auditeurs et auditrices de la West Africa Démocratie Radio 5050. C'est fini pour aujourd'hui. Rendez-vous est donné très bientôt pour une nouvelle émission, donc consacrée toujours aux questions de genre et d'égalité. Merci et bonne suite de programme sur la 94.9 FM si vous êtes à Dakar.
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Bonjour à toutes et à tous et bienvenue dans le temple du Zouk sur Canal FM. J'espère que vous allez bien, mesdames, messieurs. C'est le week-end. J'espère que vous passez bien le week-end. Bienvenue à toutes et à tous dans l'émission Tempo Zouk, le rendez-vous des amoureux du Zouk.

Le Zouk à Lingala, et ça sonne bien. Bonjour à vous qui venez de nous rejoindre sur Canal FM. Vous écoutez Tempo Zouk, le rendez-vous des amoureux du Zouk. Vous aimez le Zouk, c'est ici, hein, et nulle part ailleurs.

C'est quoi le programme aujourd'hui? Après la messe, les invitations, anniversaire, mariage. Dimanche est jour de fête, hein? On profite de

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Yvan Voice est un chanteur, auteur-compositeur français de zouk originaire de la Guadeloupe. Chanteur de zouk, il est aussi président et membre fondateur de l'association de recherche sur la culture et l'histoire pour l'identité et la vérité des enseignements. Bassiste, il est d'abord chanteur dans un groupe nommé Transat de 1983 à 1989. Se produit dans des nightclubs branchés de Paris. Il forme un trio et ça fait un nom sur la scène zouk antillaise. Il apparaît dans de nombreuses compilations de zouk. Oui, je sais, c'était le titre.

0: C'est la pause à présent, mesdames, messieurs. Nous allons marquer la pause avec le groupe Zouk Machine. Zouk Machine est un trio féminin de Zouk originaire de la Guadeloupe, notamment connu pour les titres Meldon numéro 1 1990 avec plus d'un million d'exemplaires. Saké Show numéro 9 en 1991 et DJ numéro 16 en 1992. Le groupe a classé 4 titres et 3 albums dans le top 50 entre 1990 et 1995.
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1: Tempo Zouk, c'est le rendez-vous des amoureux du Zouk sur Canal FM. Nous allons à présent souhaiter un joyeux anniversaire à toutes celles et ceux qui soufflent aujourd'hui une bougie de plus. Nous avons retenu T'écrire un roman. T'écrire un roman, c'est un titre de Jean-Marie Ragal. C'est la chanson retenue pour souhaiter un joyeux anniversaire à toutes celles et ceux qui soufflent une bougie de plus ce jour.
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Cette chanson, c'était pour souhaiter un joyeux anniversaire à toutes celles et ceux qui soufflent une bougie de plus ce jour. Joyeux anniversaire à vous. Vous écoutez Tempo Zouk, le rendez-vous des amoureux du Zouk sur Canal FM.

Nous avons le message de Coco. Coco, bonjour. Coco souhaite bien de choses à sa mère chérie, Daniela. Ses enfants, Doucette et Emmanuel à Beniglato. Le message est passé, Coco. Bon dimanche à toi.

Serge le Girondin nous écoute à Dagué. Bonjour à tous ceux qui nous écoutent là-bas à Dagué. J'espère que vous passez bien le dimanche. Serge le Girondin souhaite un bon dimanche à toutes ses connaissances. Il souhaite un joyeux anniversaire à sa sœur Solange. Sans oublier la princesse Agnès. Serge le Girondin, le message est passé. Bon dimanche. Kossi Ganouke, bonjour. Bonjour Foli Piu Piu, Nadia Tetekwe, bonjour. Monsieur Sébastien Tchouvi.

Tempo Zouk, le rendez-vous des amoureux du Zouk. Mesdames, messieurs, c'est la fin. Nous sommes à la fin de cette émission. Merci à vous toutes et à vous tous de nous avoir suivis. Je vous souhaite de passer un bon après-midi de dimanche. Bonne fin de week-end. Prenez bien soin de vous. Je vous retrouve dimanche prochain. À très bientôt.

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2: Il est 13h.
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En tout cas, Mila Blonyon, quelqu'un, vous en allez. 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

0: Et non, c'était Sandra. Allô, coach Sandra. Où est-ce?
1: Bonjour.
0: Bonjour,
1: là, Bien, on les totos sous maintenant, on considère des cas. Quelle est la distraction?
0: Les vieux,
1: distraction, elle est ougan.
0: Elle est ougan, en tout.
1: Distraction, elle est sous-bob. Béglé, elle est sous-bob.
0: Elle est dégavée, elle est tombée, elle est
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1: 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Et date même gouvernement hors des vieux quelqu'un n'est pas parti pour 18 ans.
0: Waouh, au moins. Ah ouais, là des les côtés d'une ville.
1: Parce que à Hédadale les défoussants, vraiment ou bien des vieux à Massilé quand il a vaillé. On l'a roi loupé. Donc, c'est parti pour 18 ans.
0: Mais il y a des c'est mal comme ça.
1: Ah ah. Va garder nos chants, il y a nos genouilles. C'est à suite. Il y a genouilles. Parce que évidemment, maternelle à chants, ils sont venus intervenir les anglophones au Duna. Ils ont nos bas ans, dimanche qu'ils
0: vaillent.
1: Mais même si tu as bois, dimanche, ils font des mères. Parce que quand ils font nous, la fille de Wab, ils ont proposé une vieille éducation. Et bien, vive l'éducation, hein, et doit, il faut qu'on soit nous éduquer.
0: C'est ça.
1: Il faut l'être introduit l'éducation en la vie.
0: Bien,
1: de vivre. Il faut l'être valeur, hein, les caca bibes, mais hein, nous sommes proverbe 22, je pense proverbe 22, 6, hein, ça parle de tout ça, là, l'éducation. Dès que Mila éduqué, il y avait vieux, hein, et les VVD. Mais Mila trouva, il y avait dodo, pas qu'on se trouve, il y a dit, hein. Il dit là, quand toi, il dit, non, il y a dit là, ok, ok. Gayame, hein, c'est le moment d'attention. Les colonnes à Jonah avaient des vieilles chanées et school au bagbo. Gayame, hein. Vous tout cuit, attention, vous tout cuit. Quand Jana devient, ça peut apporter une note de plus à l'enfant. Et il y a un magique qui baigne à eux. Attention, vie, quand Jana devient, elle a été augmentée 5 points, 10 points, 20 points et plus. Vane devia elle est toujours dans le mood niente est plané niente est woné nos deux exercices na maniente se débrouiller na njate péro devient il le moment de composition ou d'examen
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1: 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On va nous faire que. Il y a une radio qui est en train de se faire. Il y a une radio qui est en train de se faire. Nous avons des vies avant nous. Sauf que nous avons des vies. Nous avons des vies. Nous avons des vies. Nous avons des vies. Nous avons des stratégies. Nous avons des vies. Nous avons des vies. 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
1: c'est le moment des petits plaisirs.
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0: C'est ça.
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1: 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Et donc, on l'aime. Et on dit là qu'on a un répétiteur. Qu'on peut pas décider de gloire au répétiteur. Et on voit que manque à sortir de l'eau. Au champ de. On va bien à répétiteur. Et bien à des viades, il y a des lacunes. Quelles sont les lacunes? Des vidéos qui ont la lacune, les néanmes. Mais n'est que des vidéos, Léa. Je tire chapeau à un des tontons. Un toi, ni papa, père et mère à la fois. Ni souhaitons les poids du jambe ou d'agrever les poids du jambe. Il y avait des vieux qui ont 16.
0: Wow.
1: C'est rien que des garçons. Tu sais, tu, c'est que nos galets doivent, des que nos séons. Alors, dans les vieux, des que tu es comblé, assurance.
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1: 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Et pour Tchamba, il y a un temps de vider. Parce que pour y aller, il y a un noir dans mes yeux. Solitude, bas dans mes yeux. Et pour y aller, des vieux dans le nez, il y a un peau. Ah oui. Des viols, comme 20 sur 20, là, je crois. Des viols, les diables, bah, voilà. Nous avons dit, tata, souci. Mais dit, Dieu, que des viols ont donné mes résultats au bois. Donc, moi, mes pauvres, avec les nazis, puis, il y avait un gâteau flan, non? À Jekotel, non? C'est ça qu'on appelle la motivation. C'est ça dont les enfants ont besoin en ces derniers moments. Gaïa, mi, ami, a dit, à peigner. Et Gaï, pour le a pour le Wamisiane. Bon, maman, des lots de vidéos. Gaïame. Que ce soit composition, que ce soit examen, c'est la même chose, c'est le même traitement. Vous voyez, Dia, Mimouan.
0: Et non. Mia, les Arasi, Mia, Ivy, les Némi, à trouver.

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1: 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À partir de 6e, quoi, des vidéos, il y a. Et journée continue. Que des vieilles, quoi, des. Le temps de se laver, manger et se reposer, allez. Bien sûr, quelqu'un de 1h, 1h30. Vous pouvez dans ces questions de programmation. Mais au là, on en a programmé, ouais. Des vieux matins, on programmé. Il n'y a que des vidéos là, au là, les programmés, voilà. Des vidéos, tu en sais où?
0: C'est
1: Parce qu'il
0: bon.
1: 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Il y a là, un programmé, mais 1 semaine, 2 semaines dans l'année. 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
1: 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Le temps de quitter l'école et venir au plus tard à 16h. Alors 15h30. Puis se de vyo chan do la nyan be heure de toto. Les heures de sortie à l'école. C'est à suite. Mila Lodjo, mais mi vais les 10 gars. Mi vais les poursuivre, non, avant tout ce que le fin voit. 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
1: 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Actuellement, pour les filles,
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1: 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Parents, ils ne l'ont pas encore de vieux bas. Ils ne l'ont pas encore de teacher. Teacher, ils ne l'ont pas encore de tout faire. Ils ne l'ont pas petit cadeau. Tu sais, ils ne l'ont pas encore de chambre à dormir. C'est une pression là, homme. 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Il était que mes belles achats, j'ai agi, nous devions dire. 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
1: 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Moment de préparation aux examens, aux compositions, hein. Révision mais période mais mm-hmm. Révision complète.
0: Ah ouais.
1: Ah oui, les coucou. Révision. Astuce meilleure que Galène, les Gaïamia. Déjà que les viateurs rentrent, déjà de la collecter. Classe que mes belles y'a, les devoirs, les compos. 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
1: 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collègues dans les ordinateurs dit toi chano application do les fermer hier mi là on va la corriger chana ni l'ordinateur a dit donc il n'y a que mangle bien être à mes commis les deux hein, tata suti 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Ce sont des petites astuces pour la motivation. Ce sont des petites astuces pour l'encouragement. 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
1: 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Le corps a besoin de dormir. 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
2: 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Les Kémila, on a des vies, et la Téna, des vies, elle a gagné 10 points de plus. Et la Téna, des vies, elle a gagné 20 points de plus, ainsi de suite. Et les VV, les voient sur le plan santé. Il y a pas beaucoup, au moins, on va traiter palu. On va traiter avec lui. À son vitamine, un coup d'abi, coup de nos vies, on va. À mes deux, tu as une routine. Il y a une idée qui t'a ma va fille. 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Il faut faire et le traitement des vers, se déparasiter et prendre des cures de palu et des vitamines pour renforcer et les VVD. Donc, ma bien...
1: Ouais.
2: C'est ce qu'il faut savoir, c'est ce qu'il faut faire. Rien n'est à négliger.
1: Voilà.
2: Des vieux bébés sommeil. Des vieux man ont plein de cacala pour minuit. Ah, peut-être au plus tard, 22h, 23h. C'est selon l'âge, au fait.
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2: 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On l'a fort, informé.
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2: 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Et n'y a rien à mon lieu. 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
1: À venir, les blés, à la
2: chambre, donc quoi, mais qu'il n'est pas bon. Au-delà de l'environnement, mes vidéos, tu te mets en retrait pour mieux. N'est-ce que le pas sur les bois, tu vas rester à l'enceinte ou carrément, on l'a pas voir, mais on l'a réglé. Et on avait des volumes dans nos coups de bébé. Sinon, on fait n'importe quoi, ça fait bizarre. Ça fait bizarre.
1: Et là, on va qu'on a se concentrer un peu, mais là, on fait au récaillard.
2: Et mon quelqu'un mis la boy. Et mon meilleure manière, c'est d'avoir quelqu'un avec qui tu fais des exercices et autres. Et puis, miento, dit là, de autant, oh, on avait des jours, on avait des viages, j'avais quoi, la même fibre.
1: Et je suis matin, quoi, quoi. 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
2: 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Mais, au lieu, mais on va voir, t'en va. C'est vice versa.
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2: 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C'est dans nos responsabilités. 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
2: Parce que je suis venu éveiller les consciences. 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
2: On est trop occupé par nos tâches, nos stress. Non.
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2: Dis-là, nous, tu as un peu bizarre, négativité, l'eau des vieux. 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
1: 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Oh, mais il n'y a pas un pour attraper.
2: Non. Et d'ailleurs, il ne faut pas planter les potes des siens, mais parce que je n'ai pas de bon. Ah, mais comment j'y dis maintenant? 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
1: Et l'autre?
2: Travaux domestiques, non, moi, accompli. 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Non, on plein manuel. 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On dit, on camon. 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
2: 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Et au-delà, tout caro, qu'on va les m'lanier. Même tout tourné, on va aller si on veut les gens. Au tout caro. Américain de tennis. T'as dit, et trop tout cuisine. Et va les gens, c'est même mon camon. Et non, maman avec peau, avec horse-coulou, avec peau. C'est ça. Mais t'as mes 500 euros là. 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
2: Elle a.
1: À domicile, matin.
2: C'est couvion, couvion, allez. Et qu'elle est là au matin. N'y a ni toi, ni on avait déjà au dos ou bon matin. Je préfère que l'enfant se réveille, bah, elle est ici. N'est pas que la nouvelle à l'eau, bah, nous vider. Ça éveille l'enfant. Mais devine un temps de couvion. Il soit amené à l'école, on arrive pour minuit. Mais c'est ton problème.
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2: 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Ogun bubunti, je fais moins. 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Ah, mais,
1: Et c'est autre chose.
2: La tête à souci parce que on est fatigué quoi. On a d'autres soucis. On ne peut pas donc on peut gérer on ton propre stress ou. Ah mais ça me dit tranquillité mentale.
1: Oui.
2: Puis il y a des vidéos là qui m'ont bien aidé nous tôt. On m'a aidé les gamins là.
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2: 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Chez nous, par exemple, bien, sous d'autres, tu as. 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Bizarrement, étranger, où on est, tout n'a fait. 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On se retrouve, on le fait.
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2: 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Même chose, ou en que j'en ai utilité. Même chose, ou en qu'elle est détruite. Même chose, ou en qu'elle est mal formée. 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

0: crois en soi afin que la vie nous éloigne du vice et du besoin. Capitaine Yanouch, le roi Salomon. Monsieur Junior Lasma de Déprimou. Jules César, l'empereur.
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3: Il est 16h.

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0: Et même gagner d'or.
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8: 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faut les domaines ont pas ta quelqu'un mais donc à une que on dit la mais vous êtes si passionné que les comme il y avait VVCC que il est pour un poids. Vous n'êtes pas venu ici parce que vous n'avez rien d'autre à faire. Mais c'est comme ça. Il m'a donné une émission pendant 50 ans. Il m'a trompé. Ce n'est pas bon. À mon côté, le doigt, je ne sais pas si je suis là. Je ne sais pas si je suis là. Je ne sais pas si je suis là. Je ne sais pas. Elle est très importante parce que génération de la Joe et Boula Trova, il a vagué Togo et Adarina, il a vu, il a vu, il a vu, il a vu, il a vu, il a vu, il a vu, il a vu, il a ye kwa chona non 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
12: 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Et tu as d'accord, des accords, les deux fous. 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Est-ce que le président des clubs est son joueur qui est là pour boire à son anna? 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
10: 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Monsieur le policier, bonne arrivée. Allons pas voir.
11: Est-ce que vous avez un
4: contrat?
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1: 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Je suis un peu plus de temps. 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
10: c'est la FTF qui est l'employeur.
1: Voilà.
10: Des membres du staff.
1: Yéma.
10: Même si l'État qui finance la sélection nationale, c'est la FTF qui recrute les membres du staff. Oui, l'État est son amovana, mais FTF est son amovana. Voilà. Donc, nous, il faut une obligation contractuelle que tu as vis-à-vis de la Moko et de la Fédération.
1: Yéma,
10: même si la Fédération est mouillée, là, tu fais.
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14: On vient de travailler, donc elle travaille avec toi.
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10: Non, c'est normal, il veut servir la nation.
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11: 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Nous manions, nous gommons massé. 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
11: 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Il
15: y a un don de joie.
11: Oh, il y a un bébé, mais il y a un nid. Il y a un baba, tareko, ouerou. Tout contrat tient lieu de loi.
15: Monsieur le juriste.
11: Oui, moi, je vais faire le cas pour le gars. Donc, moi, je vais faire le cas de la zile sous Bobo. 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
11: Oh,
15: professeur, je vais vous
11: dire que
15: je vais vous dire que
11: Je suis un peu plus de temps. Trois mots,
15: hein.
11: On a un papier, on dit,
15: 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sélectionneur que miro, il y a pour 25 millions, et bien ni salaire, là on connaît, alors mené Kobo, alors 22 millions, alors 20 millions, à ce qu'on a alors mené voir, mais autant, il y a envie, il y 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
16: Voilà, un que j'y va clarifier, c'est tout, on suit, on y a toqué, ma barre, on a actuellement, que mis le pompoya, car franchement, on m'a pas porté l'ordre dans la fédération, que on m'a dit, et contrat actuellement.
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16: Et Milaté Blanc. Je vois pour dire que. Je voudrais, c'est dans les deux cas. 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
15: Oui,
8: c'est ça. On a que l'air. On a une dignité. La dignité humaine, il est parce que on dit qu'on a des joueurs, on a des potos, on a des que Michael Jackson, il a dit Manu Dibango, père à leur âme. Que Michael Jackson, dit la fille Manu Dibango, il a dit qu'il y a justice. Il a dit que Michael Jackson, tout le monde Manu Dibango, il n'y a qu'à qu'il y a. Dans ce cas, il y a une fédération qui a préservé la dignité. Les doués à mea. Dès que Milava s'est venu à Mélo porter plainte contre fédération, tout fait un homme, il m'a gagné dans le temps. Parce que quand il y a son gagnant, on a signé clause de justice. Il m'a gagné la fille, il m'a gagné, il m'a gagné, il m'a gagné, il m'a gagné. Et l'affaire là est close. On sait comment. On est allé, on va l'obé nous payer, on va nous payer. Et nous, on a commis les blancs, il y a tout le temps, pas qu'à nous payer. Il y a imaginé anglais, français, allemand, on les joue à Mélo, c'est bien débré, on les a mis les blancs. On m'a mis les. Et il y a 15e siècle, mais. Alors que nous sommes au 21e siècle. On sait combien. Donc, on le sait bien, quand on a dit à Diari, à Moko, une fédération avec responsable, il fallait même que Wadi Nantoy ait de la justice. Wanto, on a dit, mais ça, mais pas avocat. On a dit, il doit défendre quoi. Il a dit, mais quand on a gagné mais il va tout tourner comme un amédé béni contrat tout tourner 15 000 on ne peut que nous les signer agbeto qu'on a gardé pour gamin on va coûter à mon papa homme yari et n'y a quoi d'avoir blanc on va on a donné mais il y a contrat qu'il y a mais on a donné au léo nika ke mo e gbo la ko ba mere ke ona leble don la huire me yo tuna 25 000 e bi so ko na be famille tuna hoti kudo to wa o la te nyen n'importe quel moment. Et c'est pas lui seul qui croule, c'est toute une famille qui croule.
15: Famille elle croule.
8: On le sait comment?
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8: 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On a mais on le bien 1 million donc on a trouvé bon bien tombé bientôt 1000 et nous les c'est
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18: 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On est d'abord un accueil, les champions d'Antia, quoi, tu as bon, on va faire un bon va pour 12 juillet pour toi. Il va pour voir les sons, il va voir pour porter les hommes, avoir avec Gomido, alors, les collègues, et l'ami va les dire.
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15: 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Et ils allaient mettre ce badi. Canal FM, dis-moi, comme tu étais, allô?
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15: Oui, bonjour.
19: Bonjour.
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19: 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Pourquoi, y'a le devoir? Mais, on peut vous dire quoi? Oh, ça, qu'on avait, y'a eu une maoué, ouais. Et selon, on a dit qu'à la vie, c'est le débat pas souvent. Et que à le Niagom, il y avait un au moins au contrat coudé. Et si j'étais à l'endiné, bon, là, et que les deux lois. En tout cas, nous, à même temps que l'on est au pied de l'air de Guinée. Et voilà, on top le roi, mais à Ocorai, du quoi, du Aroi, du Lodua, elle, au Bayer Médé, il va payer un client au contraire.
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19: ok,
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1: 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Voilà, Fédération, tu as un partenaire, ou Bahoué, FIFA, CAF, coup de torche, et Odonando, Sorodana.
0: Ils arrivent,
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1: oui bonjour bonjour.
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5: Oui, bonjour.
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1: 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Où dis-tu le mien? Grand frère.
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5: 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Ok, à mes nommés ministères, il y a le Seigneur. Il y a le Seigneur.
1: Sûrement, il y a un peu de temps. 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

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Son Excellence, Monsieur le Ministre de la Vérité, le premier ambassadeur de Kavya auprès de l'État de Riz. Parce que c'est quand même pas même pas même là. Elle a quoi que ça s'affoue nous. Et quoi, du pauvre, ben, y'a. 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C'est vrai que c'est soit dimpore, c'est vrai que le dimpoa, son frère, moi, ferme, n'y'a pas dit.

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C'est quelqu'un qui se bat. Et quoi bien? Et nous, qui va plaisir, qui va la rubé. Donc, lundi, il y a toi, les brubiri. Il y a un brubé. Mon bon, il y a un yamba. Et là, on croise la brabe. Améri, la faute, premier. Aïe. Il faut se battre. On dirait, le succès vient au bout de l'effort. Battez-vous. C'est que soyez tous des bêtes, des bâtards. C'est que multipliez vos efforts. Cela viendra le succès. J'arrive pour moi. Donc, n'abri la facture wa. Et là, comme il est jacoja. Et mille wa kwaja kwaja, nous continuons la facture nao. Et quoi? Surtout, mais avec ta majeure, m'la n'a ni pour blava non glou. C'est pas tubé. J'ai fait. Qui va m'offrir à manger? C'est honteux. C'est rentage. Battrez-vous. Soyez des bâtards. Et le succès viendra. Et quoi, mia? Toi, et n'y a que lundi, bébé, toi, bébé, ma soeur, les gars, n'a mia. Et moi, fufi, à me la fac, pas. Balala, bébé, toi, et n'y a me que j'y sois d'arrêt, n'y a pas mardi. Quoi? Et n'y a que pour écouter les cibles, la soeur, les gars, n'a pas. C'est pour ça que c'est moujou. N'y a les gros dimpos, bébé.

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Derrière toi, que c'est la personne va s'asseoir et te dire, hey, pourquoi faut pas stresser Corel? On n'a rien de gros, mais moi. Amélie, là, n'y a pas dit, et nous n'avons pas mis les OBS, et là, nous, ou, tinker, là, nous, ou, pété, pété, là, nous, ou, quoi, là, nous, ou, quoi, quoi, eh, Afrique, quoi, et là, quoi, et là, t'as pas, t'as pas, t'as pas, t'as pas, t'as pas, t'as pas, t'as pas, t'as pas, t'as pas, t'as pas, t'as pas, t'as pas, t'as pas, t'as pas, t'as pas, t'as pas, t'as pas, t'as pas, t'as. Donc, quand tu sais que tu n'as pas quelqu'un derrière toi comme garantie, on ne serait pas problème. Et il n'y a rien de problème à n'y a pas de moi. Et il n'y a que blâle avec toi, mais ma femme, problème à moi. Amé, mille Amérique, vous pouvez assurer. Et il n'y a rien de problème à moi. Il n'y a rien de problème à moi. Quand il y a quelqu'un, tu sais que quelqu'un derrière toi fait bruit. La personne va venir arranger. Yahweh. Toi. Mais à quoi qu'on peut. 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Bon, à quoi vous m'avez dit, c'est vrai que c'est vrai que c'est vrai que c'est vrai que c'est vrai que c'est vrai que c'est vrai que c'est vrai que c'est vrai que c'est vrai que c'est vrai que c'est 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

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gburu binu kawo milale bene na me abe anaga o me abe ataga o me abe papa o me abe mama o ele benevria ele ale togo nevri enu ke ye la o anyangwaji de funi me anyangwaji la fefe o voni mi wa le bene o emi fa wa le togo a les bebe e fa jo me agwa e la fa wo regretation o regretement regretteri regretage donc prenez soin de vos parents. Résumez-moi. Il n'y a que quoi que les gourmets moi. Peu me lève mais après j'ai la voix. Amère les voix négligerie négli. C'est-à-dire que j'ai la les obéis voix. Elle est ou en ouais elle est ou en ouais. 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

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Le français dit que la personne sera hébétée. Il sera gros mot. Et ouais, il sera ébloui. Et ouais, à mes habits, à mes labs, à mes labs, à mes labs, à mes labs, à mes labs, à mes labs, à mes labs, à mes labs, à mes labs, à mes labs, à mes labs, à mes labs, à mes labs, à mes labs, à mes labs, à mes labs, à mes samedi wa samedi vetare ele grube nya ke le besire e so be gbe me so dangbe ajavio e gbe ajavio ela ponu me mi pa se ka si wo le

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1: 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A Jérémy, la demande. Venez, pompe et maté, on va faire le nombre. 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Même pas, même mère. 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
2: 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Ah oui, toi ne veux plus. Eh, non, ne veux plus.
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1: 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Le quoi, et quoi j'ai refoni là?
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2: Non, il m'a dit, et moi, tout le monde, je me dis, il n'y a pas de mal. Il faut dire, mon homme, l'homme, il n'y a pas de mal. 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
4: mon cours sur mon dos, je dis donc. À deux bras, la vie, la bonne degré.
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1: 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Mon bon homme, mais avec nos fils là. Et nous, qu'est-ce qu'on fait la thé, on ne vient pas avec. 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
0: Vous doublez, mais à me veiller là, vous doublez.
2: Eh, c'est à dire, radio, n'y est pas de moulin, tu as une rôle, c'est un fan. Ah,
0: mais laissez-moi, c'est ça.
2: Ah, ah.
0: Et là, pour ma part, le radio, il y a un ami.
2: Ah, on a fait, il y a un ami, là, on a dit, il y a.
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3: 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C'est ma dolu. Et toi, le bien bien allé. Et quand même, et bien, quoi là, il va ma soeur, ma. Ben, ma compagne, là, il y a une rappelée. Et une clé avec les deux là. Et bien, il y a un cadeau que j'ai eu au foyer. On a sur ma soeur. Ma téléphone. Vous avez le tout dire. Vous tenez ma cause de minime. Tous les amis, ma tenez ma cause de minime. Il y a bien le cas, c'est canon. Et bien, si y a. 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
0: 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Si ce n'est pas faux bien que vous avez détecté le reste là, prenez. 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
0: 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y'a vrai, n'est-ce pas pressé, soit dans le chauffeur, n'est-ce pas chauffeur, y'a vrai, coulubé, pressé, et vous avez un peu pressé, et la faille, il conduit pressé. Il y a un petit coucou, à mes amis, là, coulubé. 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
2: Tu t'as appelé Jimmy. T'as dit le bonheur.
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Blackman assassin. Ah, et te dis à Hanirimbo. Et même les soirs, Framila, ou Dovrimili, Jacquadamili, Joaf, Améa, et Yanirinirba. Soirée, quoi, good evening. Bon. Hein? Soirée, ou good evening, tia, et on go. Donc, toi, on t'a mis au monde. Pourquoi? Demain, tu grandis là. Les investissements que tes parents ont fait sur toi, il y a retour sur l'investissement. Tu viens pour chanter et puis tu dis que tu chantes soirée Go de vie. Bon, ça ne va pas chez toi. Hein? Hé, chante bien! Chante bien! Soirée Go de vie, ça va te rapporter quoi? Tu chantes Go de vie, je sais que tu vas dire après qu'il y a l'alcool. Et puis quand ton fils, tu vas parler encore de faux fleurs. C'est ça. Et puis ta vie va où? Agwana. Et la fagouille de là-haut. Quelqu'un dit que vous quoi? Ta vie va finir dans fumigène. Fumerie. Et bon. Agbrewe Jakara. Mais, Mubiri. Et nous, c'est 80 ans. Et y'a oublié la vague, j'ai dit maman, y'a oublié au ré. Et la femme, les micro, quoi, là, non, t'es maman, y'a oublié au couteau, quoi, y'a oublié au couteau, soirée, goût de vie. Ça, Ça te bien, ça te bien. 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

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Et n'y a pas de rau, n'y a pas de diaf. C'est qu'on a constaté que dans nos établissements scolaires, privés comme officiels, les jeunes s'adonnent trop au tabac. C'est que partout, partout, menace, tout le monde fume. Filles comme garçons, c'est qu'ils fument seulement. Maintenant, il y a les mineurs aussi qui sont rentrés dans l'enjeu là. Des filles officiel courrier privé qui me fait des vies elle est mis à zizo des filles n'y c'est que tout le monde s'est mélangé maintenant là où c'est arrivé là c'est SOS danger mais à bien vieux bien à venir et fatia zizo mais des vieux les yo et fufe la pa egbe mu pa le nu e pa do me o de vi o mi egbe o keke kem vi fenti kuri o amanga koko dans nos écoles maintenant c'est ça qui est à la 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Et nous, comme les gens, nous avons fait des bia, paraolo. 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
2: 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Les vies de l'intuition, on l'a quoi le monde demain? A-t-il écrit? On va leur dire le bataille à l'effou, et ni à l'effou, et à qui qui écrit le fou. On va leur dire si le bébé est stationné, si il est une heure de temps. On va leur dire chaud. Le ministère de l'éducation est trop mon boy. Quand le ministère du sport, tout. Votre revoir l'éducation, les primaires, premier tournoi, les blessos. Il y a un collège, oh, dépassé. 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
2: 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Tiki-Taki dit, et là, il y a gif. Tout le monde dormi.
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2: Tout le monde est display, il est display.
1: Fifi, mon gars, il y a un peu de temps pour tout le monde, les filles comme garçon. Canal FM, allô?
3: Allô?
1: 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Je suis là. 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Je suis
3: 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Je
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3: 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Je suis là.
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3: Ma pour nous, madame.
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1: Eh, Fifia, semaine culturelle de Kakerum, un jour, Benudia, il est noir. C'est ce qui veut dire qu'on a un programme toute l'année, ouais.
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3: À 10 ans, là-bas, c'est commencé à essayer un ou à six ans.
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1: 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Elle a donc un homme à Pafikuru d'Angesia.
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1: 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Elle est bricolée. Elle est bricolée. Pardon. Allô.
4: Allô.
1: Bonsoir, Namlo.
4: Bonsoir, Namcha.
1: Mais de coucou, étonne, bébé, vous avez
4: dit coucou, étonne, vous avez dit.
1: Amaka?
4: Je le père.
1: Jennifer?
4: Jolibert.
1: Jolibert.
4: Le Gilbert.
1: Gilbert. Oh.
4: Ouais, ouais, ouais.
1: Et quoi, trop pas? David, toi?
4: David.
1: Et comment est-ce que
4: je peux m'aider.
1: Je peux m'aider. Et vous, pour nous, madame, vous pouvez m'aider.
4: Ok, vous pouvez
1: m'aider.
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1: Oh! De là, il s'est d'abé, mais là, il s'est couloué. Mais la famille est nourrie, ça là. Allô? Allô?
6: Allô?
1: Babson, Namlo. Oh! Oh! Oh! Et non, il trop à ça, trop à. 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Nyon Nouvelle, et Grenna Rue, Dumé. 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
1: bien, mais le bois ou le patron venu?
7: C'est un accord d'aller au
1: travail.
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1: Hein, n'y a pas de vieux bois. Nous avons besoin de
7: tout.
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2: 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Papa tiens les clés, ma bureau banaye, clés, cigare banaye. Ah papa les yeux. Ah comment tu veux papa quoi? Et l'opportunité de dire toi demain, si tu veux que tu commences bien, eh bien on mina.
0: Et tu as la voix sur papa néné.
2: Eh bien le décal est mauvais quoi. Oh il papa qui a cigare, il a cigare je me coule. Oui papa qui n'a pas bien. Est-ce que tu dois fumer des tabacs, tu dois fumer, tu dois fumer, tu dois fumer. On peut t'aller plus de Dieu. Il y a des bonnes. 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

0: Amélie va bien là, je vais arriver d'où là. Allô?
1: Allô?
0: Bobson,
1: Bonsoir. Il y a des histoires, go.
0: 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T'as d'avis, est-ce que
1: tu as dit?
0: Eh, bon, mais le boulot.
1: Oh, ils ont un coup d'arrêt, bia. Et là, je suis dans ton désir pour les filles, j'ai des hommes, les sept hommes, mais je dis l'homme pour nous pour deux.
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1: 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Vous pouvez couler avec vous, papa son cou. Ope, va nous réagir.

0: Est-ce que c'est pas pour review?
1: Donc, ne t'y pour vous pas, t'y t'as dit que c'est ah! Et que d'un bébé là, non, ouais, mission caca, minu. Voilà, vous n'avez pas vu, vous n'avez pas vu, vous n'avez pas vu, vous n'avez pas vu, vous n'avez pas vu, vous n'avez pas vu, vous n'avez pas vu, vous n'avez pas vu, vous n'avez pas vu, vous n'avez pas vu, vous n'avez pas vu, et que ma soeur Pemire, et quoi, mais qui parle de la cigarette parle de faux fleurs. Qui parle de faux fleurs fait allusion aussi à l'alcool. Donc, quand il y a alcool, les faux fleurs, les chichas, tout ça là, quelque part, automatiquement, il y a le sexe aussi qui vient s'ajouter. Étant donné que vous avez favorisé que les gens chantent n'importe quoi. 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E la wo promotion e wo. 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Egbi. Ano. Hey, c'est lui qui est bon. C'est lui qui sait chanter. C'est lui on appelle sur les grandes scènes. C'est lui on valorise. Qui parle de sexe parle automatiquement de l'alcool. Quand il y a l'alcool, il y aura aussi fumé. Donc, n'est-ce que mes odeurs là au milieu c'est vrai. Ah ah ouais qu'elle est pour elle est pareil. Mon gars dit que du meau. Ah ah ouais, avec les jarres là notre noix. Des vieux on y avait ah. Ne les jarres les bruits ah non ah non. 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Donc elle est là mais ah. Les gens vont aller voir nous dire qu'ils vont aller voir ah ah ah ah. 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Ah mais les jarres azizo. 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

0: Bonjour à toutes et à tous, chers auditeurs et auditrices de l'émission Randonnée sur Canal FM. Le baccalauréat deuxième partie commence au Togo le 17 juin 2025. L'émission Randonnée, fidèle à sa mission de vulgarisation littéraire, reçoit aujourd'hui les docteurs Patricia Siliadin et Bessemeyo Nikpe, professeurs de français au lycée. Ils sont là pour nous parler des deux œuvres littéraires au programme de français, afin que les candidats au bac 2 aient davantage de clés de compréhension pouvant les aider à mieux s'en sortir aux examens qui débutent ce mardi. Les œuvres dont il sera question dans quelques instants sont le roman Nahuir de Koffi Boko et la pièce de théâtre Larmes de crocodile et sourires de croque-mort de Hubert Madohona Haruna. De quoi parlent concrètement ces œuvres? Quelles sont les thématiques les plus récurrentes? Quelle est l'esthétique des deux œuvres? Quelle est leur portée? Autant de questions auxquelles vont répondre nos invités dans quelques instants.
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0: Merci infiniment à Thomas Datevi qui nous accompagne ce week-end, ce 14 juin 2025. Nous avons comme invité aujourd'hui Monsieur Nikpe, docteur en littérature française, et Madame Patricia Siliadin, docteur en théâtre africain. Donc, avant d'entrer dans le vif du sujet, je vais dire un ou deux mots sur vous, en dehors de vos deux doctorats que vous avez obtenus. Vous êtes tous des auteurs, en dehors de votre métier d'enseignant. Madame Siliadin Patricia, est autrice de plusieurs œuvres, mais on peut citer au moins Quête d'équilibre et Élégie épique, toutes publiées aux éditions Saint-Augustin Afrique. Actuellement, vous êtes professeur de français et au lycée
2: de
0: Tocoin 1, et enseignant également au département de lettres modernes, de l'Université de Lomé. Docteur Bessemeyo Nikpe, vous êtes ancien normalien, titulaire d'un doctorat en littérature française. Dans vos travaux, vous vous intéressez à l'esthétique littéraire en général et à la création de l'espace dans les œuvres poétiques en particulier. Vous avez à votre actif deux ouvrages didactiques, à savoir la composition française et l'essentiel en français. Actuellement, vous êtes professeur de français, en poste au lycée de Djaglé.
3: C'est bien ça.
0: Merci d'être nos invités ce week-end, à quelques heures du baccalauréat deuxième partie. Commençons par parler de la première œuvre intitulée Nahuir. Hein, ce sont deux œuvres qui sont au programme de français. Il y a Nahuir et il y a Larmes de crocodile et sourire au pluriel, larmes également au pluriel, hein, et sourire de croque-mort. Le roman Nahuir, d'abord, est-ce qu'on peut quand même dire un ou deux mots sur l'auteur, même si on ne s'y attarde pas. Ouais, docteur Nikpe.
3: D'entrée de jeu, je dirais merci pour l'invitation.
0: Merci.
3: Monsieur Koffi Boko est l'auteur de Nahuir que nous abordons ce matin. Je dirais qu'il est professeur de français au lycée Nanegbe actuellement. Il est l'auteur de beaucoup d'œuvres et nous pouvons dire qu'il est l'auteur de La poussière des temps, Jeu en jeu, en collaboration avec Anas Atakora aussi. Merci.
0: Ok, c'est intéressant. Durant l'émission, puisque c'est une émission qui sera vraiment, vraiment pédagogique, c'est pour que les élèves puissent en tirer quelque chose, pour mieux s'exercer, pour mieux faire leurs travaux, leurs examens, hein, particulièrement dans la matière appelée le français. Donc, Nahuir, l'œuvre de Koffi Boko, quand on parle de Nahuir, d'abord le titre Nahuir, est-ce que vous avez quelque chose à nous dire sur ce titre-là?
3: Évidemment. Nahuir, qu'on peut facilement confondre avec navire, est un roman qui aborde la société moderne en perte de vitesse, de repères, repères moral, repères économiques et repères politiques. Mm-hmm. Donc, nous dirons que Nahui, si nous pouvons résumer Nahui comme roman, il s'agit d'un personnage appelé Nahui. Et le roman est un roman éponyme, donc ça porte le nom du personnage principal et qui s'appelle Nahui, un prince de la tribu Bassari, et qui, en refusant de brader le patrimoine culturel ou familial, parce que ses frères voulaient vendre le trône, et donc ici est opposé. Donc pour cette opposition, il sera obligé de quitter son village ou sa tribu Bassari pour arriver à Yenville. Donc arrivé à Yenville, c'est un couple, donc c'est ce que nous donne la trame du récit, un couple Nahuir et Ananahui qui arrive et qui loue dans une villa à Boïcon, de la cité de Boïcon, et c'est là où commence l'histoire. Donc il se fait que M. Nahui, au début, avait un enfant du nom de Nna, mais durant le développement du récit, on se rend compte que cet enfant ne lui appartenait vraiment pas. Ouais. Et donc, cet enfant a été échangé à la naissance avec la complicité du docteur Zahir, qui, avec la complicité de la femme, parce que la femme craignait l'écroulement de son foyer, de sa relation avec M. Nahui, donc voulait préserver cette relation. Et donc, tout sacrifice est bon quand il s'agit des femmes pour conserver leur foyer. Donc, cette dame,
0: madame Siliadès, que vous êtes d'accord avec cette je ne sais pas comment
2: pas
0: l'appeler, est-ce que c'est une critique, est-ce que c'est une flèche qu'on envoie dans le jardin des femmes ce week-end-là?
3: Mais je sais qu'au fond d'elle, c'est que tout, la femme peut faire tous les sacrifices pour préserver son foyer, pour préserver ses enfants, pour les sacrifices pour les enfants, pour leur éducation, ce que ne pourrait pas faire un homme. Mais je ne suis pas sûr qu'un homme pourrait faire cela.
0: Ok, il y a une blague qui a circulé sur Internet ces jours-ci, qui dit que la femme aime plus ses enfants que son mari, parce que la femme peut confier facilement ses enfants à une voisine, mais la femme ne peut jamais demander à sa voisine de garder son mari.
3: Son mari.
0: Ouais.
3: Oui.
0: Est-ce que c'est vrai, Madame Siliadin? Par exemple, si
2: je ne suis pas d'accord avec votre thèse.
0: Ouais, allez-y, voilà. défendez la contre-thèse alors.
2: Non. La femme aime autant bien les enfants que
0: son mari. Ouais, oui, ça c'est sûr. Voilà. Ok. On va laisser Nipé continuer.
3: T'en disais-je, Madame Ananahui a fait ce qu'il faut comme sacrifice pour préserver son foyer, même si ça vaut la peine d'échanger les enfants à la naissance. Parce qu'elle craignait que son mari, elle savait que son mari voulait d'un garçon, alors qu'elle venait de mettre au monde une fille qui, selon le récit, s'appelle Mimi. Donc Mimi a le même âge que Nna. Donc Monsieur Nahui sera la quête du travail arrivé à Yenville. Yenville qui est la capitale de la douleur, la capitale des maux de la société moderne, où sur le plan économique il y a des problèmes, sur le plan religieux c'est la confusion, sur le plan social c'est aussi des problèmes, sur le plan du foyer aussi c'est des problèmes. Donc M. Nahui est à la quête du travail à la société SGC. Donc il finira par trouver le travail. Mais entre-temps, il cherche un intendant, un maître de maison qui éduque son enfant, M. Adl, l'homme smartphone, qui connaît tous les secrets de la ville, même les secrets de Polichinelle. Il connaît tous les secrets de la ville et c'est lui qui éduque l'enfant et va lui filer le secret de sa naissance. Ouais. C'est lui qui lui dira qu'il n'est pas le fils légitime de M. Nahui, mais plutôt... il a été échangé à la naissance. Donc l'enfant était en quête de savoir la vérité tout au long du récit. Et il finira par le savoir à la fin. Monsieur Nahuir aussi finira par être embauché après plusieurs tentatives.
0: Comme directeur administratif.
3: Et cela va lui valoir un voyage.
0: Un voyage à Taïwan.
3: À Taïwan. Ouais. Donc mais ce vol-là n'aura pas lieu parce que il y a eu.
0: Il retrouve.
3: Il y a eu un problème et il revient à la maison. Il découvre maintenant que Monsieur Zahir est en relation avec sa femme Ananaoui dans son lit conjugal et il ne va pas aimer. Donc voilà un peu, si on peut résumer, la trame du récit.
0: Mais quelque part, en fait, Nawir lui-même n'a-t-il pas retrouvé entre-temps Aïda, la vraie mère de son fils, non?
3: Oui, à la fin du récit,
0: oui.
3: C'est un peu énigmatique et anecdotique.
0: Okay.
3: On n'a pas une précision en tant que telle, mais on sait qu'il a fini par se marier à Aïda Tiché.
0: Okay.
3: Aïda Tiché, qui est une fée, une femme envoûtante qui coupe le souffle en la voyant. Et donc, elle était venue même déjà créer une mésentente ou une bagarre avec Ananaoui à la cité Boïcon. Donc, cette dame, on finit par savoir que M. Nawi va finir par se marier à Aïda Tiché à la fin du récit. Mais à ma lecture, je n'ai pas découvert que Mimi était la fille de Aïda Tiché.
0: Ok. En lisant Nawir, bon, vous l'avez déjà effleuré, mais j'y reviens. En lisant Nawir, on se rend compte qu'il y a une question d'héritage qui se pose.
3: Ouais.
0: Hein, et se plaçant dans le contexte africain, l'héritage n'a pas une très bonne résonance, surtout dans les sociétés africaines d'aujourd'hui. Ça crée beaucoup de mésententes dans les familles. Hein. Il est souvent source d'ennui et de déchirement entre frères et sœurs.
3: Oui.
0: Et l'écrivain Félix Cuchoro a même intitulé une de ses œuvres « L'héritage, cette peste » en 1964. Oui. Est-ce que vous partagez le même avis que dans Nawir, que l'héritage est une peste?
3: Oui, l'héritage, cette peste, je crois, c'est Gadami.
0: Ah oui, c'est Gadami.
3: Gadami. Okay. Donc, Gadami parlait de l'héritage, cette peste. Bon, cela dépend, on peut prendre ça de différentes manières.
0: Mm-hmm.
3: L'héritage peut constituer une peste si les rivalités sont meurtrières.
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0: Ok, merci, chers invités, chers auditeurs, particulièrement à vous. Nos excuses pour cette rupture technique liée forcément à, je sais pas, peut-être à une coupure de courant. En tout cas, nos excuses à vous et nos excuses également aux invités de l'émission Randonnée d'aujourd'hui. On reprend l'émission sur la question de l'héritage. C'est une question qui est assez présente dans le roman Nawir de Kofi Bokor. Et dans ce roman, en tout cas, l'héritage est un problème réel en Afrique, hein, et cette question a été abordée par Félix Kutchorow dans les années 60, hein, dans une de ses œuvres intitulée « L'héritage, cette peste ». Est-ce que vous partagez l'opinion de Félix Kutchorow selon laquelle, hein, selon laquelle l'héritage est une source de problèmes, est une source de, je dirais, de rupture, d'ennui et de déchirement chez, entre frères et sœurs dans les familles africaines. Est-ce que cela se pose de la même manière dans Nawir, par exemple? Ouais.
1: La question de l'héritage est très récurrente en Afrique et elle pose beaucoup d'ennuis. Et la problématique ou l'approche de Félix Kutchorow depuis ces années-là, depuis les indépendants, depuis 1964, je crois, est encore d'actualité. Puisque dans Nawi, il s'agit d'une question d'héritage encore. Et cette question d'héritage, je crois que M. Nawi a pris l'option de ne pas brader l'héritage
0: Ah
1: de
0: oui.
1: la famille. Et je crois que c'est ce que nous devons faire en tant qu'un homme moderne, et surtout avec le premier chapitre inscrit au programme en terminale, la question du développement durable. Donc, si on veut que les générations à venir puissent exister aussi et avoir les ressources ou le capital humain disponible, les ressources naturelles disponibles, il faut conserver l'héritage. Il faut savoir comment l'aborder, comment la conserver, comment le conserver pour les générations à venir. Et je crois qu'il doit y avoir une question d'éthique par rapport à l'héritage. Et par rapport à l'héritage, parce que les gens vont dans tous les sens.
0: Ouais, les gens vont dans tous les sens. Même aujourd'hui, ce n'est pas force, ce n'est plus force, ce n'est plus uniquement ce que le papa, ce que la maman a laissé qui pose problème, mais parfois, c'est le corps, c'est le cadavre du père, de la mère qui pose même problème dans les familles.
1: Oui.
0: Comment gérer ce corps après la disparition de l'être aimé? Ça pose problème. On va aborder l'aspect des personnages, puisque les élèves sont à l'écoute, ils veulent mieux comprendre. Bien sûr, ils ont lu l'œuvre, vous l'avez étudiée avec eux dans vos cours, mais est-ce que vous pouvez revenir sur les principaux personnages de Naoui et éventuellement leurs actions les plus importantes?
1: Oui, évidemment, Nahur est un roman complexe avec beaucoup de personnages. Nous allons tout simplement évoquer les principaux et certaines de leurs actions. Le personnage éponyme, c'est Nawi, un prince héritier qui refuse de brader l'héritage, comme nous venons de le dire plus haut, tantôt, qui vient s'installer à Yainville à la quête du travail. Il a pour femme Anna Nawi, et une virtuose du sexe, qui avait des relations aussi avec un certain richissime. Et donc, elle a été initiée sexuellement avec ce monsieur-là. Et donc, Ananawi a voulu conserver son foyer et a fait une promesse à Monsieur Zahi, un autre personnage, l'infirmier qui aurait permis la naissance de l'enfant, Mimi, qui est devenue Nna par une alchimie. Donc, il y a aussi un personnage très très important. Il y a la secrétaire de Monsieur Zahi, Jenny, qui aussi est un personnage qui, à cause de la pression du travail, succombe sur le lieu de travail à cause du stress. Donc, en dehors de ces personnages, il y a Adl, l'homme smartphone, qui était l'intendant ou le maître de maison de Non, le garçon, le jeune garçon. Il y a également le PDG de la Société
0: La
1: Générale
0: société où travaille
1: où travaille
0: Naoui.
1: Naoui. Et il y a Anas l'artiste, qui est souvent cité dans le roman par le narrateur. En dehors de ça, il y a un charpentier, moi, il a retenu mon attention. Un charpentier, un homme un peu insolite, et qui est obligé de coiffer son toit avant la tombée de la nuit pour ne pas laisser son enfant dormir à la belle étoile.
0: Ah, ouais. Très soucieux de son, oui. du bien-être de son enfant.
1: Oui. Il y a des personnages aussi insolites comme la femme décoiffée qui, à mon point de vue, bon, c'est mon analyse, serait peut-être une de ces victimes de la société parce que les politiques ont raté leur travail. Donc, il y a d'autres personnages comme le bibliothécaire, parce que Adel, l'homme smartphone, amenait souvent le jeune nain à la bibliothèque. Il y a la TV, l'édénique, qui est un... Lui, il est un chairman, ouais. Donc un présentateur qui sait quand se taire aussi. Ouais. Donc, il y a M. Djobo, un personnage énigmatique et qui est aussi bizarre, un personnage énigmatique plus ou moins mythique dans le roman. Donc, il y a tellement de personnages.
0: Il y a tellement de personnages. Et parlant du personnage, l'homme smartphone, il y a une phrase, en tout cas une description que fait l'auteur lui-même de ce personnage. Hein, il avait un signe particulier, peut bouger ses oreilles. Oui. À travers le monde, il avait 5 millions d'amis. Oui. Il n'arrivait pourtant pas à payer ses loyers. Oui. Tel le féticheur moderne, il pissait au lit. Oui. Célibataire endurci, il nourrissait une bonne haine contre les filles. Chose bizarre, la nuit où il mouillait le lit, le lendemain, il devenait très inventif. Il avait passé une bonne partie de sa vie dans la cybernétique. Et parlant du personnage Djobo, le professeur Kanya Lembrodo en parle dans sa préface à l'homme qui a vu Djobo. Hein? Et cela commence comme une belle musique au genre indéterminé, affalé devant la radio. On l'écoute sans savoir ce que c'est. Du lard ou du cochon? Qui chante? Un vrai chanteur ou Djobo? Mais non, c'est bête. Djobo n'est pas chanteur, encore moins compositeur. Donc, en tout cas, ces personnages sont importants dans l'œuvre Naoui. Et parlons un peu des thématiques. En dehors de la thématique de l'héritage qu'on a déjà évoquée, est-ce qu'il y a quelque chose d'autre que vous voulez signaler à l'endroit de nos candidats, des candidats au baccalauréat 2 qui démarrent le mardi?
1: Oui, évidemment, il y a beaucoup de thématiques qui sont abordées dans cette œuvre. Cette œuvre, je dis que cette œuvre, à mon avis, dépasse le niveau de classe de terminale, parce qu'il y a beaucoup de choses qui peuvent être étudiées. Mais comme c'est déjà fait, nous l'abordons comme nous le pouvons. L'autre thématique, c'est la famille et la question du genre. Mais je constate que si le genre de l'enfant a été changé, donc on a changé les naissances de l'enfant sans changer le genre, sans changer le sexe. Or, aujourd'hui, il y a la problématique de genre en Europe surtout, où on veut que les enfants changent de sexe. Donc ici, la famille est confrontée à ce problème-là, sauf M. Naoui qui ne le savait pas, mais Mme Naoui, qui est Anna Naoui, et le médecin, l'infirmier Zahir, eux, ils se sont permis de changer les enfants sans changer le sexe. Donc, Mimi qui devient Nna qui devient Mimi. Donc, c'est la famille. Donc, la notion de la famille, je me demande, est-ce que nos enfants sont nos propres enfants? La question reste posée. On doit poser la question.
0: Ah ben, cette
1: aux
0: question,
1: femmes.
0: Il faut la poser à nos femmes.
1: Une autre thématique, c'est la corruption. Ouais. Bon, si les enfants on a pu changer les enfants sans changer le sexe, il s'agit de la corruption des hommes, les hommes de la santé. Et nous sommes chaque fois entre leurs mains. Nous naissons entre leurs mains, nous partons entre leurs mains, mais on se demande s'ils font bien leur travail. Donc, il y a la question de la corruption.
0: C'est juste une question qu'on se pose.
1: C'est une question qu'on se pose.
0: C'est pas qu'on a une... C'est pas, non, qu'on, on a les, pas qu'on les soupçonne de quelque
1: on,
0: chose.
1: On ne les soupçonne okay. pas, mais on est entre leurs mains.
0: On est entre leurs mains on demande, et ils sauront toujours nous préserver
1: donc,
0: du mal.
1: Oui, donc ce personnage, M. Zahir, pose la question de la corruption. Donc, il représente la corruption à son comble. Donc, il y a une autre thématique, la thématique de la lecture et de la culture. Je constate que le jeune Nna a été initié à la lecture. On l'amenait souvent à la bibliothèque. Il est très cultivé. Je crois que c'est la raison pour laquelle il voulait savoir la vérité sur sa naissance, etc. Parce qu'il a une certaine culture. Il y a cette question de la lecture et de la culture pose un autre problème qui jalonne tout le roman, c'est l'intertextualité. L'auteur convoque beaucoup d'auteurs dans son œuvre. Ce sont les lecteurs avisés qui peuvent se retrouver. Il y a la notion du voyage. Avant d'aborder la notion du voyage, il y a l'éducation des enfants. Mais l'éducation de Nan, par exemple, a été confiée à Adl, l'homme smartphone. Et c'est à cause de cela, parce qu'on confie l'éducation à quelqu'un d'autre, à une tierce personne, parce que les parents sont obligés d'aller au service, parce qu'ils sont fonctionnaires, etc. Donc ça pose une autre problématique, l'éducation des enfants. Parce que ça a été le cheval de bataille du couple Naoui, qui voulait un enfant intello, un enfant cultivé. Et donc, cela a été au détriment de la famille, parce que cet enfant l'a découvert la vérité qu'il ne devrait pas découvrir. Et la notion du voyage, M. Naoui, à la quête du travail, la recherche du travail, comme aussi problématique ou comme thématique. Donc, il était à la quête du travail. Lorsqu'il va trouver le travail, il va entamer un voyage. Mais je constate d'abord qu'il y a deux types de voyages dans le roman. D'abord, le voyage de Bassari, la tribu de Bassari, son village natal pour Yenville, et de Yenville à Taïwan. Voilà les deux thématiques que je peux aborder rapidement.
2: Ok, ça c'est les thématiques qu'on peut aborder rapidement dans l'œuvre Naoui. Vous parliez un temps de l'intertextualité. Des gens sont allés jusqu'à trouver des liens entre Emma Bovary et Anna, ouais. Dans l'œuvre, c'est ça. Donc, à l'instar d'Emma, Naoui franchit le pas de l'adultère qui, finalement... l'amène à la mort. Mais on va parler un peu pour terminer la lecture, ou bien en tout cas le décryptage de Naoui. Quelle est la portée de cette œuvre? Qu'est-ce que vous voulez quand même que les élèves gardent comme, je dirais, comme enseignement, comme leçon après la lecture de Naoui?
1: Naoui est un roman moderne qui pose les problématiques de la société moderne. Sur le plan de la culture, sur le plan de la lecture, sur le plan économique, sur le plan religieux, Naoui questionne les politiques, Naoui questionne la famille, Naoui questionne l'éducation des enfants, Naoui questionne aussi l'économie, parce que la recherche du travail est une problématique moderne. Et donc ce monsieur Naoui, tout au long du roman, tout au long de la trame du récit, et à la quête du travail, et lorsqu'il va trouver même ce travail qui devrait constituer son bonheur, va rencontrer un autre problème, le problème de la famille. La famille est disloquée alors qu'il venait d'avoir son bonheur. Donc, c'est pour dire que Naoui est un roman moderne, encore d'actualité. Naoui, tout le monde peut être Naoui, tout le monde peut être Na, tout le monde peut être Mimi, tout le monde peut être Anna Naoui, et tout le monde peut être Zahi. Merci.
2: Merci infiniment, Anipé, pour votre intervention, pour votre explication assez fournie sur l'œuvre Naoui. Donc, merci à vous, docteur Anipé, pour votre passage dans l'émission Randonnée. Bien, vous serez là, vous êtes là jusqu'à la fin de l'émission. À la fin, peut-être que vous aurez la parole pour quelques derniers conseils à l'endroit des élèves.
1: Merci.
2: On va enchaîner avec l'étude de la pièce de théâtre « Larmes au pluriel » de Crocodile et « Sourire au pluriel » de Croque-Mort de Hubert Madaona Aruna. Vous avez la parole, cher Ciliadin Patricia, pour nous donner, pour nous faire un résumé, pour nous faire un résumé de la pièce de théâtre « Larmes de crocodile et sourire de croque-mort ». Oui.
3: « Larmes de crocodile et sourire de croque-mort », c'est de Hubert Madaona Aruna. Et je peux dire, je le salue déjà au passage, parce que c'est un camarade d'amphi. Nous avons fait de la première année à la deuxième année et nous avons travaillé, milité dans la troupe théâtrale de l'Université du Bénin à l'époque.
2: Ah oui, qu'on appelle maintenant l'Université de Lomé.
3: De Lomé. Ouais. Alors, L'âme de crocodile et souris de croque-mort, le titre même est très bien illustrateur. Et c'est la société moderne qui fait du deuil une occasion de profit, une occasion de fête. Et l'argent coule à flot. Et les gens s'endettent. Et tout cela, c'est au grand bonheur et des entrepreneurs de pompes funèbres.
2: Ouais.
3: Et c'est la trame même de ce qui se passe, de l'histoire. Alors ici, c'est deux sociétés de pompes funèbres. La première société, c'est la compagnie Suarez. Et la deuxième société, c'est la société Pampara, même tel que le nom, Pampara. Et c'est les deux, c'est de grandes sociétés de pompes funèbres. Et là où ils vont chercher leur matière première, c'est-à-dire les corps, les défunts, c'est dans une clinique. Et la clinique là s'appelle la clinique du salut. Et cette clinique appartient à un médecin. Et le médecin là s'appelle Ad Patre. C'est en latin Ad qui veut dire A ou vert. Et Patre, père. Le docteur, là, quand il fait la chirurgie, il fait les opérations, c'est pour amener le patient directement au père, c'est-à-dire à la mort.
2: À la mort, voilà. Vers les cieux.
3: Et il dit que quand on lui parle, il dit non, que c'est un incident de parcours. Alors, les deux compagnies, les deux sociétés, leurs entrepreneurs étaient arrivés là un jour. Il y avait un accident sur un pont, un grand pont. Et sur les 18 passagers, il y a 15 qui sont morts sur le champ. Et il reste 3 qui sont dans un état comateux. Alors ils sont arrivés, veulent consigner les corps. On dit le docteur n'est pas là d'attendre. Et quand ils attendaient, c'est des gens respectés, mais qui se livrent à des disputes parce que chacun voulait dénigrer l'autre pour avoir et une bonne quote-part de ceux qui sont déjà partis, des corps qui sont à la chambre froide.
2: Ouais.
3: Et maintenant, comme ça, c'est une entreprise qui promeut, florissante, alors le docteur même a pensé créer une société de pompes funèbres
2: pour lui-même
3: et qui réunit toutes les sociétés de pompes funèbres du département, c'est-à-dire de la région. Et c'est ce qu'il a fait là, oui, l'autorisation, tout, parce qu'il a vraiment ses arrières bien soignés. Et il arrive en retard, il présente des excuses quand même aux deux grands entrepreneurs qui l'attendaient. Et il dit, à partir d'aujourd'hui, vous allez être dans ma société. Celui qui ne veut pas être dans ma société va mourir de faim parce qu'il ne trouvera plus de corps à enterrer. Et le docteur et l'entrepreneur Pampara lui dit qu'il n'accepte pas. Il ne va pas faire, il ne va pas être un associé. Mais l'autre dit, Suarez dit, comme je n'ai rien trouvé, mon associé va mourir, moi-même je vais mourir de faim. Alors j'ai les chines baissées, on n'a qu'à me faire les conditions. Je vais y adhérer. Mais il y a un élément avant l'arrivée du docteur, et c'est que Ismaël Manga était un jeune stagiaire chez Papa Suarez, mais qui faisait en sorte que la société avait vraiment le moyen, parce qu'il répétait, je peux dire, ce qu'il doit faire. Il se formait avant d'aller sur le terrain pour émouvoir le public. Et avant même l'arrivée de Papa Suarez sur les lieux, il a envoyé d'abord, avant son arrivée, il y a l'entrepreneur Pampara, qui est à Kanga, qui récupère le jeune et lui dit, je vais te faire plus qu'il n'en faut.
2: Ah oui, de meilleures conditions de travail.
3: De meilleures conditions de travail. Ouais. Et quand Papa Suarez est arrivé, le jeune dit, aujourd'hui je ne suis plus... Quand il demande comment les choses évoluent, il dit non. Aujourd'hui, là, je ne suis plus
2: avec vous.
3: Aujourd'hui, là, mes yeux, j'étais dans la cécité. Aujourd'hui, mes yeux
2: se sont ouverts.
3: En tout cas, je ne suis plus avec vous.
2: Ah oui, donc c'est une pièce assez intéressante.
3: Voilà, c'est dit que
2: beaucoup de rebondissements.
3: Il y a beaucoup de rebondissements. Ouais,
2: beaucoup de rebondissements à l'intérieur de cette pièce. Merci. Et le professeur Apedo Hamon, dans sa préface à la pièce « L'arme de crocodile et sourire de croque-mort » écrit ceci. Haruna, dans « L'arme de crocodile » à la page 9 et « Sourire de croque-mort » nous montre les croque-morts, l'infirmière et le médecin se quereller comme des chiffonniers.
3: Voilà.
2: Ils couvrent d'injures les agonisants dont les râles et les réclamations les dérangent dans leurs discussions. Leur colère s'explique par le fait qu'ils ne meurent pas assez vite à leur goût pour leur permettre de faire de l'argent avec leurs cadavres. Cette pièce s'inscrit parfaitement dans l'esprit satirique et subversif du concert Patti. Et Haruna a choisi comme sujet de sa pièce un phénomène social qui a pris des proportions alarmantes dans son pays, le commerce de la mort. Ce rituel prestigieux d'un genre nouveau qui s'achève en funérailles ripaille provoque l'endettement des plus pauvres et les ruines. C'est devenu une affaire d'honneur ou plutôt de vaine gloriole pour les familles vis-à-vis de la communauté. Madame Siliadin, on va avancer. Parce que le temps est contre nous, on va avancer pour que vous puissiez nous dire, nous parler en dehors, que vous puissiez nous donner un peu plus de détails sur les thèmes, pour que les élèves puissent retenir cette pluralité de thématiques dans la pièce de théâtre avant qu'on ne termine par la question de la portée de l'œuvre.
3: Oui, c'est une œuvre qui est pleine de thématiques. Et les grandes thématiques, quand même, que j'y vois, sont la quête effrénée de l'argent.
2: Oui.
3: Et nous avons la corruption. La corruption, quand le docteur même a pris aussi Ismaël Manga comme chef de son entreprise, il leur a récupéré le jeune-là. Alors, automatiquement, les autres deviennent ces sujets. Et le sujet qui est Papa Suarez demande, dit à son chef qu'il faut réserver toujours quelque chose. Il faut garder quelque chose pour demain. Ce n'est pas voler. C'est-à-dire qu'on apprend déjà aux jeunes à voler.
2: À mettre de côté.
3: À mettre de côté, voilà. À mettre
2: donc,
3: de côté.
2: Ce n'est pas du vol.
3: Voilà.
2: Ouais, c'est juste mettre de côté.
3: Voilà. Il y a l'hypocrisie. Sur les lieux, ils ont avec les entreprises de pompes funèbres, il y a les pleureuses, les pleureurs, tout ça c'est de l'hypocrisie.
2: C'est une entreprise, c'est une industrie.
3: Ou c'est une industrie.
2: Chacun
3: il y a des gens qui habillent et ils sont créatifs.
2: Ah ouais.
3: Voilà.
2: Donc, le mort lui part, mais il ne sait pas ce qui se passe derrière.
3: Voilà. Et la misère ambiante, parce que comme on leur a retiré et tout, la misère s'installe, mais même pour choisir les corps, on voit les corps là où c'est bien. Il y aura beaucoup d'argent.
2: Et ça on voit l'origine du corps.
3: Oui.
2: Son origine sociale.
3: Sa classe sociale. Oui. Il y a tout cela, cette injustice sociale qui s'y dégage. Voilà. Bref, c'est ce que je peux dire sur la pièce de Hubert Madohona Haruna.
2: Est-ce que Nipé a quelque chose à ajouter sur ce développement fait par Siliadin, par Patricia?
1: Oui, par rapport aux thématiques.
2: Oui, aux thématiques.
1: Par rapport à son développement, je vois un peu le capitalisme ou la rivalité entre les entrepreneurs, entre Papa Adresse et Pampara. Donc, cette rivalité-là, c'est une marque de la société moderne. Et donc, la compétition, le capitalisme. Ouais. La recherche de l'argent,
2: il y a
1: la recherche
2: de sentiments.
1: Le sentiment. Et peut-être on n'a plus compassion, il y a plus de la sympathie.
2: De compassion.
1: Oui, il y a plus de la sympathie, mais de l'empathie vis-à-vis des autres, de l'argent. Ouais, donc c'est ce qui caractérise cette société moderne, malheureusement. Ouais. Et si on peut aller à la quête de l'éthique pour un monde plus juste, un monde plus équilibré, un monde plus humain.
2: C'est ça. On va continuer avec Siliadin pour parler de la portée de l'œuvre.
3: Oui.
2: Dans cette émission, je pense continuellement aux élèves.
3: Oui.
2: Donc, dans un français facile pour les élèves, dites-leur la portée de cette œuvre pour qu'ils puissent la garder en tête. oui. L'examen.
3: Je vais partir du personnage d'Ismaël Manga. Il a fait les études universitaires. Il n'a pas trouvé du travail. Et c'est ce qu'il a trouvé à faire, qui est travailler pour les pompes funèbres. Ce qui m'intéresse là-bas est que toutes
2: les... C'est aussi un travail, Madame Siliadère.
3: Oui.
2: Mais il faut que quelqu'un le fasse.
3: Oui. Okay. Mais je dis que ce n'est pas le meilleur travail que moi je voudrais quand même pour mes futurs cadres de la cité.
2: Ouais. Ouais.
3: Mais il s'entraîne. Ismaël Manga s'entraîne. Il fait bien ce travail-là qui fait qu'il attire...
2: Beaucoup de clients.
3: Beaucoup de clients, ouais, à son patron. Et il se fait même aimer. On a de l'admiration pour lui. Je le veux pour eux-mêmes. Et maintenant, dans notre société même, nous devons revoir cette manière-là de faire les funérailles pompeuses. Oui, pour économie. L'argent qu'on investit, c'est des millions. Ça peut servir à aider les jeunes à créer de petits emplois. Oui. Et...
2: OK.
3: C'est ce que je peux dire brièvement.
2: Brièvement pour eux. Oui. Tony, vous pouvez ajouter quelque chose?
1: L'ironie du sort, c'est que lorsque les gens sont souffrants, ils ont besoin
2: on
1: s'occupe pas d'eux. Même, mais lorsqu'on fait la quête pour l'enterrement, les gens sont disponibles.
2: Ouais.
1: Et ils offrent
2: le maximum possible.
1: Le maximum. C'est regrettable. C'est regrettable.
2: C'est très regrettable. On tend vers la fin de l'émission, oui, mais je vais vous demander à chacun d'entre vous, en une minute, de donner des conseils aux élèves du baccalauréat, et particulièrement aux élèves qui vont composer dans l'épreuve de français. On va commencer par Dr Siliadin, qui va donner ses conseils liés à l'âme de crocodile pour un meilleur traitement d'un sujet éventuel portant sur cette pièce de théâtre.
3: D'abord, je souhaite à tous les élèves, tous les candidats au bac 2, une très bonne chance. Oui, il faut lire sérieusement les sujets avant de les aborder. Et maintenant, pour quête et pour notre œuvre, oui, l'esthétique, on n'a pas tellement abordé l'esthétique, mais si on leur demandait l'esthétique de l'œuvre, il faut qu'ils quand même fassent ressortir des éléments du comique. Là, du comique, c'est à travers le paradoxe, à travers la parodie, et qu'ils peuvent retrouver dans l'œuvre. Je pense que ça peut les aider, les personnages. Je ne vais pas leur dire que c'est tel personnage qu'ils vont choisir, mais eux-mêmes, ils n'ont qu'à voir ce qui est dit des personnages. Oui, quel personnage les inspire le mieux? Merci.
2: OK. Et la pièce de théâtre, L'âme de crocodile et sourire de croque-mort, dans la préface toujours du professeur Lapédo Amand, et parlant de l'esthétique, il dit, il n'est pas anodin de signaler que Hubert Madohona Aruna a inscrit sa pièce dans la veine du théâtre populaire, plus précisément du concept party togolais. Et il définit ce concept party comme étant un théâtre comique dont l'esthétique est basée sur la structure du conte traditionnel. Ces comédiens sont grimés de façon grotesque et improvisent leur dialogue à partir d'un canevas. C'est un théâtre populaire en gain ou en éveil dans lequel la bouffonnerie et le pathétique font bon ménage. On conclut l'émission de ce samedi 14 juin 2025, avec des conseils concernant le roman Naoui, conseils donnés par le docteur Nikwe.
1: Oui, je crois que les élèves ou les candidats pour le bac 2 sont dans un moment très sensible. Nous sommes en prière avec eux et nous leur souhaitons toutes les chances du monde. Et ce que j'aimerais dire pour ces candidats, c'est qu'à l'examen, on peut les interroger sur les romans au programme. Donc voilà un roman, Naoui, de Koffi Boko.

0: Donc, il y a l'interview dans le roman, il y a l'interview dans le roman, comme un autre genre qu'on n'a pas encore vu dans des romans de par le passé. Il y a les textos, il y a les mythes, il y a des émissions. Donc, il y a beaucoup de choses qui sont abordées dans ce roman-là. Et donc, au niveau des personnages, nous avons évoqué au moins certains personnages. Merci beaucoup.
1: Merci infiniment au docteur Patricia Siliadin et Bessé Meyonique, professeur de français au lycée de Tocoin 1 et de Djagblé. Merci à vous d'être venus nous parler des deux œuvres, en tout cas togolaises, qui sont au programme de français, L'arme de crocodile et Sourire de croque-mort de Hubert Madaona Haruna et Nawir de Kofi Boko, à l'intention de candidats au baccalauréat deuxième partie qui démarre mardi, si mes souvenirs sont exacts. En tout cas, bonne chance à eux, bonne chance à eux, et merci infiniment à ceux qui nous ont suivis de partout du monde entier. Merci à Thomas qui nous a accompagnés sur Point Technique et qui vous a permis d'avoir cette émission malgré les problèmes techniques. Merci à vous et à la prochaine occasion pour de nouvelles randonnées

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0: Nouveau rendez-vous de parole à l'auditeur, votre émission sur Canal FM. Merci d'être encore à notre compagnie. Aujourd'hui, dans votre émission Parole à l'auditeur, nous allons nous intéresser à la musique reggae et aux consommateurs de cette musique. Dans la perception de bon nombre de personnes, les consommateurs de la musique reggae sont des bandits, des rebelles, voire des hors-la-loi. Bien plus qu'un simple genre musical, le reggae est un véritable phénomène culturel, social et spirituel né en Jamaïque à la fin des années 1960. Cette musique est née dans un contexte de pauvreté, de lutte sociale et de recherche d'identité post-coloniale en Jamaïque. Le reggae est étroitement lié au rastafarisme, bien que tous les artistes reggae ne soient pas des rastas. Alors, pourquoi socialement la musique reggae dérange ? Et pourquoi les artistes reggae sont souvent marginalisés et incompris? Nous avons voulu comprendre cette situation auprès des auditeurs dans ce numéro de Parole à l'auditeur. Michel Tomega assure la mise en onde technique. Je suis Yves Dessous Leblanc au micro.
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2: Mais la musique reggae, c'est d'abord c'est le message. Et l'origine même de la musique reggae provient de l'Afrique. Au temps de nos aïeux, s'ils veulent passer le message, ils ont cette manière-là de pouvoir le passer. Ça fait que progressivement, lorsque nos aïeux ont été transportés, pour ne pas dire déportés sur les îles de Canaries, en Jamaïque et au-delà, très rapidement, cette musique leur a été appropriée. Ils se sont appropriés de cette musique et à travers ça, c'est l'engagement. Tout ce qui ne va pas dans la société à travers la musique reggae, donc les artistes, les musiciens passent par ce canal-là pour dénoncer. Donc le rastafarisme même, en fait, c'est une philosophie. À travers cette philosophie, il faut être contre ce qui est l'injustice. Donc un reggae-man, c'est quelqu'un qui est contre foncièrement de l'injustice. Donc le bien-être, le bon vivre dans la société, la bonne marche dans la société, le respect de l'autre, le respect des droits de l'homme, c'est ça en fait le reggae, c'est ça cette musique. Est-ce que véhicule la musique reggae. Donc c'est une musique que moi j'adore, tout comme blues et autres là. Donc ce sont des musiques vraiment qui touchent vraiment le cœur. Progressivement, beaucoup pensent que ceux qui sont les Rastamen, notamment les Bob Marley, Peter Tosh et autres, qui ont chanté le reggae, sont des gens qui sont hors la loi. Non. En fait, leur philosophie, à travers ce qui se passe dans la société, c'est ça qu'ils dénonçaient. Maintenant, à travers la musique reggae, c'est vrai, c'est le Rastafarim, il y a un comportement. Bon, chez eux, bon, la consommation de la chèvre indienne n'est pas interdit. Bon, à travers ça, c'était parce qu'à travers ça, ils se ressourcent. Mais ça ne voudrait pas dire que lorsqu'on consomme peut-être les herbes, comme on les appelle généralement dans le jargon, les ganja, qu'on doit quand même commettre le meurtre, on doit violenter. Non, c'est pas ça. C'est pour avoir l'inspiration. Et progressivement, les gens ont développé cet aspect-là. Mais aujourd'hui, beaucoup pensent que lorsqu'on consomme le ganja, lorsqu'on aime la musique, donc il faut violenter, il faut être hors la loi, il faut se donner un comportement malsain. Je ne le pense pas. Un reggae man, un rasta, c'est ce personnage-là qui est respecté, respectable, et qui même à travers ses actes, on sent véritablement qu'il a une philosophie. C'est la philosophie. Vous écoutez le reggae, cherchez à comprendre le message qui est véhiculé à travers le reggae, que ce soit dans nos langues nationales, que ce soit le français ou en anglais, ou voire même l'espagnol. Cherchez à comprendre ce qui est véhiculé dans le reggae. Le rastafarisme, c'est la philosophie. Et je pense qu'à travers le reggae, on est aux anges.
3: C'est une musique que j'aime beaucoup, mais que je ne consomme pas tellement. Les reggae-man ne sont pas dans la distraction. Je pense que ce sont des musiciens qui sont tellement engagés. Ils parlent des faits de la société. Je dirais que c'est une musique philosophique, quoi. Je pense que c'est à cause de leur chevelure. Sinon, le reggae même, c'est une musique philosophique, une musique qui parle des choses de la société. Ceux qui la critiquent ne les comprennent pas, en fait. Selon les recherches que j'ai faites, les reggae-man sont des descendants de Samson. Ce que j'ai appris, sont des descendants de Samson. Donc, ils sont tellement, je dirais, inspirés qu'ils ne sont pas dans la distraction, en fait. C'est une musique révolutionnaire. Par exemple, quand on écoute les reggae-man, ils ne sont pas du tout en connivence avec ceux qui dirigent mal leurs états. Par exemple, les dictateurs. Ce sont les reggae-man qui les dénoncent le plus, ce qu'on ne voit pas tellement chez les autres.
4: Le reggae même, on n'aime pas le reggae, on l'adore. Ce rythme-là, c'est disons, le synonyme d'une renaissance. Quand moi j'entends reggae, quand j'écoute la musique reggae, il y a beaucoup de messages véhiculés à travers la musique. Je ne parle pas du texte, je parle de ce que la musique dégage. Tout d'abord, en tant que Togolais, en tant qu'Africain, dans le reggae, je retrouve une racine africaine indéniable. Puis, il y a un contraste, parce que je suis musicien aussi, mais il y a un contraste entre le temps fort et le temps faible. Et le reggae permet de mettre en valeur le temps faible, faire du temps faible et temps fort. Donc ce contraste donne un autre élan sur cette musique. Et puis, elle n'est pas violente, elle est juste modérée. C'est une musique qui te permet de voyager. Donc, c'est ce qui fait que même aujourd'hui, presque partout, nous sommes dans un mouvement religieux qu'on ne peut pas décrire, mais dans toutes les églises, ils jouent du reggae. Même si ce reggae n'est pas le reggae tel que nous, on aurait aimé qu'il soit, mais le reggae passe partout. Et quel est le musicien qui, dans sa carrière de musicien, n'est pas passé par l'école du reggae? Non, il y a vraiment beaucoup de choses à prendre dans ça. Dans le reggae, on a du blues. On a du blues, donc on ressent, on revit les tam-tams du village avec une connotation blues qui se traduit par les guitares, par les solos de guitare. Donc ce langage-là, c'est un langage de l'âme, de notre âme. Donc quand on écoute le reggae, c'est comme si ce sont nos cousins outre-mer qui, par la voix des ancêtres, communiquent avec nous sous forme de téléphone arabe. Il y a une connexion. Et c'est une musique de l'âme à l'âme. Et ça relie les esprits du passé à rejoindre les esprits du futur en passant par nous qui sommes présents. Donc vraiment, le reggae, c'est... S'il n'y avait pas le reggae, je crois que la vie serait trop monotone. Le reggae, c'est une musique qui te permet de te décoincer. Et quand on est décoincé, on n'est pas bandit. On exprime seulement sa vérité. Il faut qu'on soit libre. Le reggae est une musique de liberté. Donc, exprimer sa liberté en sautant de joie, en se déplaçant d'une manière non conventionnelle. Mais c'est la liberté. Le reggae, c'est une musique de liberté. Et est-ce que c'est être voyou que de chercher à être libre? Non, je ne pense pas. C'est une musique qui élève au contraire l'âme. En tant que peuple noir, nous avons toujours été victimes d'injustices. Et la musique, en général, est un moyen d'expression. On exprime ses sentiments, on se plaint. Et depuis le temps de Bob Marley, même de ses pères, la musique était un moyen de véhiculer des idées. Ça éduque, ça dénonce. Donc c'est vrai que si la musique dénonce ce que d'autres font qui n'est pas bien, on va le prendre pour des rebelles. Mais ce n'est pas une question de rébellion. Comme je le dis, c'est notre cœur qui crie. Il y a quelque chose qui ne va pas et on l'exprime. Sinon, on va exploser nous-mêmes. Il faudrait bien qu'on puisse exprimer ce que notre cœur ressent. Ça nous soulage, c'est ça. Donc, et puis, ce n'est pas la musique en elle-même qui est la chose. C'est le message qui est véhiculé. Sinon, les musiques reggae, il y en a en instrumental. Ça donne toujours le même effet. Ce sont des gens qui aiment être libres, qui comprennent qu'ils sont venus pour s'exprimer, pour exprimer ce qu'ils ressentent au fond de leur cœur. Et tu sais, nous avons le droit de nous faire plaisir. Des fois, tu écoutes la musique, tu pleures. La musique elle véhicule beaucoup d'émotions. Donc si dans cette musique, tu te retrouves par rapport à une émotion donnée, oui, tu te laisses aller. Soyons libres, soyons vrais. Et le reggae, c'est ça. Soyons libres, soyons vrais.
5: Ah oui, j'adore. Le reggae, pour moi, c'est un mouvement qui est né dans les années 60, suite à la fusion de plusieurs autres mouvements très populaires dans l'Amérique noire. Je veux dire plus précisément Jamaïque. Mais quand vous prenez la musique reggae, vous ressentez beaucoup de sonorités africaines. Le reggae n'est pas seulement une musique de l'Amérique du Nord ou du Jamaïque, mais c'est une musique afro. Et ça réveille des sensations en moi. Vous savez, quand vous prenez le reggae, le beat, c'est ce que nous faisons ici avec nos tambours. Quand vous entendez de la guitare dans le reggae, c'est ce que nous faisons avec notre balafon, avec notre guitare artisanale et tout ça. Donc pour moi, le reggae, c'est le fondamental aujourd'hui de la musique. Et quand vous voyez un peu ce qui se passe avec des miss aujourd'hui, des gens qui essaient de transformer les belles mélodies reggae en de nouvelles sonorités, vous vous sentez à l'aise tout simplement. Il faut reconnaître que ce mouvement-là, c'est un mouvement révolutionnaire. Révolutionnaire en ce sens que ceux qui le portaient faisaient ressortir une certaine frustration, une certaine, comme Bob Marley l'a dit, éranglement. Is an angry man. Celui qui a faim, c'est quelqu'un qui est fâché. Et donc, c'est un mouvement de révolutionnaire. Mais cela ne fait pas de ceux qui font la musique reggae ou qui écoutent la musique reggae font d'eux des bandits. Non. C'est des gens qui réfléchissent beaucoup. Vous savez, il y a une parenthèse où quand vous aimez le reggae ou vous faites du reggae, vous devez avoir un certain look. Vous devez vous sentir dans un monde un peu au-delà, mais ça rejoint quand même un mouvement qu'on a eu en Éthiopie avec Haïlé Selassie et autres. Donc ce n'est pas forcément des bandits, ce n'est pas forcément des gens qui sont hors de notre société, des hors la loi. Non, c'est des gens plutôt qui réfléchissent, qui cherchent un équilibre dans le monde. C'est des gens qui sont pour la justice sociale. Vous savez, chacun a quand même sa façon de voir la vie, hein. Chacun a sa conception. Mais je dis, quand vous voulez vous inspirer de quelque chose, vous écoutez la musique reggae, ça vous envoie c'est cela.
6: Je suis reggae man. C'est une musique d'inspiration. Quand vous lisez le texte, on dit que c'est souvent révolutionnaire, mais en profondeur, il y a des messages qui transparaissent. Et souvent, malheureusement, c'est en anglais. Beaucoup de gens ne connaissent pas les contenus des textes. Et c'est plutôt les rythmiques qui font que les gens disent que bon, voilà, il y a le reggae. C'est la rythmique que les gens classent. Les Johnny Nash et autres là, c'était bien avant. Non, les Pitatoche, qu'on appelait le roi du reggae à l'époque là, Jimmy Cliff. Donc voilà autant d'artistes quand ils chantaient. Mais il y a des chansons d'amour dans le reggae. Si vous écoutez les textes, c'est des textes d'inspiration. Il y a même des messages. Et celui qui a fait révolutionner le reggae, c'est Bob Marley.

0: c'est des gens qui dénoncent les tares. C'est comme le reggae. Aujourd'hui, on va dire que c'est les rappeurs. C'est une musique de dénonciation. Mais au-delà de la dénonciation, il y a des tests. Vous vous souvenez, à chaque fois que le 11 mai, il y a des vidéos qui circulent, j'ai vu un évêque qui décortiquait le contenu. Quand vous suivez ça, il y a deux messages dedans. Quand vous écoutez Trinity Bells, quand vous êtes déprimé, il dit que quand il est déprimé, trois oiseaux viennent chanter, dit qu'il y a de l'espoir. Don't worry. Mais voilà, il y a beaucoup de choses. Parfois, quand vous êtes déprimé, vous écoutez le rêve. Si vous suivez les tests, vous comprenez les tests, vous allez oublier tous vos problèmes. Mais on l'a toujours collé, effectivement, au ganja. Et je ne voulais pas rentrer dans le rastafarisme. Mais c'est un mouvement musical. Mais dans les années 60-70, il y avait eu des mouvements comme les mouvements américains qui dormaient dans la rue. Festival de Woodstock, ces choses-là, on les a vécues. Mais c'est la dépravation. Les hippies, c'est la dépravation. Le rock, mais c'est des messages subliminaux qui passent par là. Ces choses-là, le reggae ne passe pas des messages subliminaux. Pas du tout. Le discours du reggae est direct, franc, qui font passer des messages de conscientisation. Et surtout pour le peuple africain. C'est très important. Ce ne sont pas des rebelles, mais c'est des gens qui veulent conscientiser les Africains. Apprennent leurs responsabilités.
1: C'est la musique de notre jeunesse. Vous devez le savoir, moi je suis né de la génération 60. Et vous devez savoir, lorsque Bob Marley est apparu sur la scène et faisait le tabac, nous on était encore adolescents. Et ça nous a fait beaucoup danser. C'est très superficiel ça. C'est une musique profonde et originale. Ce que Bob Marley a fait, est-ce que ça coule les rues? Il a créé une musique. Et cette musique a encore le mérite d'être très mélodieuse. Et ça parle à tout le monde en réalité. Et d'ailleurs, les paroles, lorsque vous les écoutez, est-ce que c'est des paroles de voyous? Même en Afrique, ceux qui ont hérité, ont tropicalisé cette musique, quelqu'un comme Kentafa Koli, vous écoutez ce qu'il dit. Est-ce qu'il n'est pas ce qu'il accompagne avec sa musique, avec les notes musicales? Est-ce que ce n'est pas ce que nous lisons tous? Non, pas musique de voyous, c'est trop facile ça. En réalité, c'est une musique qui emballe tout le monde. Et même les bien-pensants, même les intellectuels, même tout le monde en réalité. Le voyou, ce n'est pas l'apparence, ce n'est pas celui qui a les cheveux décousus, ceci-là. Les vrais voyous sont dans les bureaux, nous le savons. Ils sont dans les bureaux, c'est eux qui gèrent les affaires de l'État, tout ça, etc. Bon, combien de fois on voit les gens qui ont les cheveux éméchés se mêler à la délinquance? Ce n'est pas toujours le cas. On ne faut pas mêler les torchons et les serviettes. Oui, c'est une musique de révolutionnaire, c'est une musique de révolté. Et dans la vie, lorsque on regarde tout avec sérénité, là, on est un homme plat. Il faut toujours savoir remettre en cause. Et le propre de la jeunesse, c'est de savoir remettre en cause. Il ne s'agit pas d'être des casseurs, il s'agit d'être des révolutionnaires bien construits. Et même révolutionnaire, c'est trop dit. Et la révolution, c'est d'abord dans les esprits. Il faut se désactiver soi-même, mais il ne faut pas vouloir casser le monde et recommencer. Ça ne donne jamais rien.

0: les vibrations fondamentales. C'est le son de la terre, même quand la terre traverse le... Je sais pas, c'est indescriptible. C'est indescriptible. C'est la source même de l'homme, quoi. C'est vrai que c'est une musique de liberté, une musique fondamentale, une musique de, comment dire, de révolte, c'est vrai. Parce que la nature humaine n'est pas compatible avec l'esclavage. La nature humaine est fondamentalement libre. Et le reggae exprime cette liberté-là. Même dans les chaînes, on danse, on secoue les chaînes. On brise les chaînes avec cette danse-là, avec cette vibration fondamentale. Comment dire, le monde, c'est la rue. Le monde, c'est la rue. Il y a une minorité qu'on appelle une oligarchie qui s'est extraite du monde, qui s'est coupée du monde et qui vit une vie qui n'a pas de sens. Vous voyez, si vous allez dans la forêt, par exemple, vous voyez des chimpanzés, vous voyez un seul chimpanzé qui ramasse toutes les bananes autour de lui et empêche les autres de manger, vous direz que ce chimpanzé est fou. Le monde, notre monde humain est devenu comme ça. Il y a une petite oligarchie qui s'accapare tout et qui massacre la terre, qui la pollution. Voilà, ça ce n'est pas normal. Ce qui est normal, c'est la rue, c'est la vie quotidienne, c'est l'humanité quotidienne. C'est toi, c'est moi, c'est nous, c'est le monde, c'est les autres qui sont anormaux. C'est les autres qui sont, c'est l'oligarchie qui est anormale. C'est ces gens qui accumulent des choses qui ne servent à rien. C'est ceux-là qui sont fous. Mais la vraie vie, c'est ça. La vraie vie, c'est le reggae. C'est la vraie vie, c'est la vibration. La vraie vie, c'est la... Voilà, peace and love. C'est la terre.
1: You know, all my life, I've been hearing reggae music. Since childhood, when I was a child, I started hearing reggae music up to now. Reggae is my best music in the world. Without reggae, you can never, like, you will not be annoyed. You will be feeling everything, every vibe that's inside. Reggae is the meilleure music au monde, quoi. The reggae, si tu as play, like, if you are annoyed, tu es fâché, si tu écoutes reggae, ça va diminuer, quoi. Non, reggae, c'est le meilleur, ouais, c'est ça, c'est le meilleur reggae. Toi, là, brother.
2: Quand j'étais petit, j'avais pas mal écouté Bob Marley et The Wailers, et ça m'avait grave intéressé d'essayer de comprendre d'où ça venait, comment ça s'était construit comme musique. Et surtout, ce qui est drôle, c'est que c'est de la musique qui a été produite en Jamaïque, un peu d'inspiration anglo-saxonne, enfin, c'est une certaine vision de l'Afrique par les personnes qui sont issues de la traite négrière. Et c'est drôle de voir comment ça a rayonné dans plein d'univers différents. Et bah, c'est vraiment une musique du métissage entre l'Afrique et la Jamaïque et les anglo-saxons. Enfin, c'est une musique qui a voyagé, quoi. Elle raconte un peu une histoire. Bah, je pense qu'à chaque endroit où écouter le reggae correspond une perception des rastas différentes. En Europe, ça peut être le cas, et c'est souvent vu comme des marginaux. Il y a des endroits où la densité de rasta est plus importante, et typiquement en Jamaïque, je pense qu'elle est plus représentée, même si c'est un mouvement musical qui s'inscrit un peu dans l'histoire internationale, donc il y en a un peu partout, mais il me semble que l'épicentre est quand même pas mal la Jamaïque, avec un épicentre fantasme aussi qui est l'Éthiopie, de Haïlé Sélassié. Le Dja.
3: Moi, le reggae, c'est la musique de conscientisation et de la liberté. Donc, voilà. Moi, je peux dire que peut-être qu'il ne connaît pas la musique, il ne connaît pas le message. C'est pas le message de l'artiste. Pas, c'est ça qui est très important. Donc, musique reggae, pour moi, c'est une musique de remontant. Moi, je peux reggae pour se retrouver. Et c'est une musique revendiquant vraiment, ben, revendiquant des bons droits, des bons moments, de bons trucs. Hein. God bless.
0: Le reggae, en fait, c'est une musique très spirituelle. Déjà, on dit Rastafari. Rast, ça veut dire la tête. Tafari, ça veut dire l'esprit. Donc, le reggae, déjà, quand tu l'écoutes, il faut l'écouter dans l'âme, le cœur, dans l'esprit. Et puis, ça traverse tout le corps, le reggae music. Et puis, c'est une musique aussi, il ne faut pas l'oublier, c'est une musique, disons que c'est une musique qui réveille le peuple. Ce que le peuple ne peut pas le dire, les rassemblements le disent, le reggae dans la musique le disent. Que ce soit les paroles, que ce soit la musique. C'est vrai que c'est la musique de rue, parce qu'ils ont commencé pas dans la rue pour révolter. Mais il ne faut pas dire que le reggae est une musique de bandits. Tous les rassemblements, ils ne sont pas des enfants de rue qui font de conneries, mais ils sont concentrés par les esprits de leur création pour créer une musique qui s'appelle le reggae music. Rastafari. C'est une musique de rebelle aussi en même temps. Qui dit le rebelle dit révolutionnaire.
4: La musique reggae est une musique universelle bien connue. Elle tire sa source dans la sonorité des musiques africaines. En effet, le projet Togo-France-Jamaïque, Harmonie Reggae aux racines africaines, porté par l'association Peace Forever, une structure de promotion de la musique reggae au Togo, démontre parfaitement à travers ses recherches cette sonorité africaine qu'empointe la musique reggae. Ariel Dassano, promoteur de ce projet Harmonie Reggae aux racines africaines, est l'invité de votre émission Parole à l'auditeur et nous en dit plus.
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4: Alors, monsieur Ariel Dassano, bonjour.
6: Bonjour Yves.
4: Vous êtes le président de la Fédération Togolaise de la Musique et vous êtes un grand promoteur de la musique reggae au Togo. Alors, dites-nous d'abord, est-ce que vous-même vous aimez la musique reggae?
6: Bien évidemment, oui, que j'aime la musique reggae.
4: Qu'est-ce que vous aimez dans cette musique?
6: Tout d'abord, c'est une musique, quand je l'écoute, ça me rappelle les musiques traditionnelles de chez nous, c'est-à-dire les rythmes traditionnels, les frappes de nos percussions traditionnelles se retrouvent dans leur groove. Donc, raison pour laquelle, naturellement, moi, j'aime la musique reggae. En secondo, j'aime la musique reggae parce que c'est une musique qui véhicule des valeurs, la positivité, le vivre ensemble et aussi ce que nous appelons d'habitude le one love, ce qui veut dire que le rasta il est sans problème. Donc ce sont ces valeurs sociales et surtout spirituelles qui m'amènent vers la musique reggae.
4: Les gens parlent du côté spirituel du reggae et comment ça se perçoit?
6: Oui, déjà quand on parle de la spiritualité dans le mouvement rastafara ou bien reggae, c'est quoi? C'est que nous les rastas nous disons que tout ce qui nous entoure, la nature, c'est un être vivant, c'est ce que nous concevons. Raison pour laquelle les plantes, les animaux, nous leur accordons vraiment une importance capitale. Tout ce qui nous entoure est raison pour laquelle nous travaillons pour la protection de l'environnement et tout ce qu'il faut pour que cette terre que Dieu nous a donnée soit vraiment vivable. C'est la raison pour laquelle nous aimons tellement l'environnement. Nous avons les verdures et tout ce qui a trait au naturel. Voilà. Nous sommes écologistes justement. Voilà.
4: Certains pensent que écouter la musique reggae, c'est être quelqu'un dehors la loi, quelqu'un qui n'est pas tout à fait dans les normes sociétales. Vous écoutez la musique reggae, on te qualifie, on te donne une étiquette de rebelle ou de voyou. Est-ce que vous partagez cette assertion?
6: Au fait, ce sont des étiquettes qu'on nous a données. Parce que l'historique même de cette musique, c'est une musique de révolte. C'est une musique pour dénoncer ce qui ne va pas bien dans la société. Et ceux qui sont souvent appelés à exercer ces genres d'activités, forcément, ils sont mal vus. Donc c'est la raison pour laquelle même aujourd'hui, on n'est plus dans la dénonciation, mais le reggae a tellement évolué qu'aujourd'hui, cette étiquette reste encore. Mais aujourd'hui, il y a encore une prise de conscience. Et aujourd'hui, les acteurs du reggae sont bien respectés. Nous avons des professeurs, nous avons, même tout récemment en Guinée, nous avons eu un parlementaire rasta. Donc ça veut dire que les mentalités ont changé et le mouvement aussi évolue.
4: Qu'est-ce qui a fait que le reggae ou les acteurs de reggae sont mal perçus ou on les a collé cette étiquette d'hommes hors la loi, d'hommes non conformes à la société?
6: Oui, parce que il y a un principe sacré chez nous les Rastafari, c'est la vérité. C'est-à-dire que vous n'allez pas voir un truc noir et puis vous allez dire que c'est blanc. Vous voyez, donc la vérité, ça fait toujours mal, même si nous sommes appelés à savoir dire la vérité. Donc c'est la raison pour laquelle la société nous regarde avec un œil très, très méfiant. Mais c'est la vérité. C'est des gens qui n'ont pas besoin de s'enfoncer dans du luxe. C'est-à-dire qu'ils vivent naturellement, simplement. Donc ça étonne souvent des gens. Vous allez voir un professeur, il vient simplement dans un t-shirt et un jean pantalon et puis il transmet l'enseignement. Et ça, cette simplicité, ça fait peur. Ça fait peur. Et c'est ça même la grandeur d'un être humain.
4: Vous êtes porteur d'un grand projet, France, Jamaïque, Togo. Alors parlez-nous brièvement de ce projet qui a pour fondement le reggae, la musique reggae.
6: Le projet Togo, France, Jamaïque, Harmonie Reggae aux racines africaines, qui est un projet porté par l'association Peace Forever, soutenu par Togo Créatif, est une initiative qui a commencé depuis 2013. Et c'était lors de notre voyage sur la Jamaïque où nous avons fait des constats tels que leur mode de vie, le mode de vie des Jamaïcains, précisément la base qu'on appelle les Kumina, les Pokomania, c'est des gens qui vivent comme nous, les Africains. L'habillement, les recettes, même les noms. J'ai retrouvé des Kofi, des Kossi, des Kodjo, des Sika. Et quand tu leur poses la question de savoir pourquoi tu t'appelles Kossi, ils te disent que c'est parce que je suis né un dimanche. Et mais quelle grande coïncidence! C'est ça qui a poussé notre curiosité à rencontrer des chercheurs et ça nous a ramené vers l'Afrique de l'Ouest. Parce que déjà en 1962, l'année de l'indépendance de la Jamaïque, la population noire venue de l'Afrique de l'Ouest représentait 78%. Vous voyez, donc ça voudrait dire que la Jamaïque en 1962 était beaucoup plus peuplée d'esclaves noirs venus de l'Afrique de l'Ouest. Et les chercheurs dans le domaine musical nous ont dit que non, les rythmes traditionnels que nos ancêtres jouaient, c'est ces rythmes-là qu'ils ont simplement transposés sur des instruments modernes. Et quand vous écoutez les lignes de basse, vous aurez l'impression que c'est des frappes de tam-tam. Voilà. Et c'est là où nous avons commencé des recherches, pour aller jusqu'à la source des chercheurs qui nous ont donné vraiment des preuves palpables. Et nous sommes même allés à Botrafo, à la maison des esclaves, pour questionner des vieux et qui nous ont dit que même après l'abolition de l'esclavage, la traite négrière a continué de façon clandestine au Togo jusqu'à, disons, environ 50 ans. Et que ces esclaves qui partaient de la côte ouest africaine, tu veux parler d'Agbodrafo, leur destination finale était la Jamaïque. Donc nous avons conclu que effectivement ce sont nos ancêtres qui se sont retrouvés sur la terre jamaïcaine, qui n'avaient pas les instruments traditionnels, ont juste transposé leur rythme sur des instruments modernes. C'est ça qui donne aujourd'hui le reggae.
7: Alors on peut aisément dire que cette musique reggae, qui est une musique universelle, a pour origine le Togo.
6: Très belle conclusion. Justement, la musique reggae vient du Togo, puisque ce sont nos ancêtres qui ont créé cette forme de musique. Même si, même évolué, il y a quand même l'esprit, il y a la philosophie, il y a même le spirit même qui caractérise la musique traditionnelle qui se retrouve dans la musique reggae.
7: Aujourd'hui, la musique reggae dont vous faites la promotion, ce n'est que donner à César ce qu'il y a à César.
6: Justement, c'est notre identité. On ne fait que réclamer notre identité. On ne fait que réclamer ce qui est à nous. Voilà. Je vous donne un exemple palpable. Aujourd'hui, la forme évoluée de la musique reggae, c'est le dancehall. Or, avec ce dancehall, qu'est-ce qui se passe? Nous sommes allés à Kpalimé faire un travail de rapprochement du dancehall avec Bon. Et il y a une synchronisation qui est vraiment formidable. Ça voudrait dire que même la forme évoluée de la musique reggae qui est le dancehall se retrouve encore, ou bien retrouve encore ses racines en Afrique, précisément du Haut Togo.
7: Ariel Dassano, si vous avez moi à dire à ceux-là qui sont toujours sceptiques hein, à écouter la musique reggae ou qui qualifient la musique reggae de musique de voyou, que serait votre mot?
6: Oui, je vais leur dire qu'aujourd'hui, les meilleurs festivals ou bien les plus grands festivals au monde aujourd'hui sont des festivals de musique reggae. Et je peux citer certains noms, type Jaffa Coli, je peux citer Capleton, Alpha Blondie. C'est des gens qui remplissent des grands festivals. Et aujourd'hui, les artistes reggae sont ceux-là qui sont les voix des sans-voix. Et ils défendent des causes nobles, raison pour laquelle ils sont respectés partout dans le monde. Et aujourd'hui, quelqu'un qui écoute la musique, il doit être fier, parce que je veux parler bien sûr de la musique reggae, parce que il n'écoute pas simplement la musique pour se faire du plaisir, non, mais il contribue au développement de la société. Parce que un artiste reggae, c'est comme un journaliste, il voit ce qui n'est pas bon et puis il dénonce, il propose des solutions et il aide même la société à évoluer. Donc aujourd'hui, la musique reggae est d'actualité et tout le monde doit écouter cette forme de musique pour franchement éduquer nos populations, éduquer la jeunesse à évoluer.
4: Nous voici arrivés, messieurs et dames, amis fidèles auditeurs et auditrices, à la fin de ce numéro de Parole à l'auditeur de cette semaine. Ça a été un plaisir de vous savoir à l'écoute de votre émission préférée, Parole à l'auditeur. Retrouvez-nous la semaine prochaine sur la même fréquence avec un autre numéro. Michel Tomega a assuré la mise en onde technique et au micro, appelez-moi Yves Dessous-Leblanc. Bonne suite de programme sur Canal FM, la 93.5 FM.

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Pendant le voyage, le bateau a coulé. Et on me demande alors de ne sauver qu'une seule personne. Soit mon frère, ma femme ou le capitaine du bateau. À votre avis, qui dois-je sauver ?